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1: Bonjour à tous. L'incendie est toujours en cours dans les Pyrénées-Orientales. Ce feu gigantesque a déjà parcouru 4500 hectares de terrain. Il est attisé par le vent, les fortes chaleurs, mais surtout par une sécheresse de l'air exceptionnellement élevée. Deux personnes ont été sérieusement blessées, un pompier et un habitant. Face à cette situation très difficile, 10 000 personnes ont dû être évacuées. Un sinistre qui perturbe également le Tour de France. L'étape de ce lundi aura bien lieu, mais elle devra se dérouler sans public en France et notamment à l'arrivée. Ailleurs, les pompiers luttent contre les multiples feux, notamment en Ariège, dans l'Aude et aussi dans le Gard, contre un gros incendie de forêt qui s'est déclenché près d'un circuit de karting à Lédénon. Des feux attisés notamment par les fortes températures et ça ne devrait pas s'améliorer. 16 départements sont en alerte orange canicule sur la façade ouest du pays et dans le sud-est. Et le thermomètre pourrait monter à certains endroits jusqu'à 40 degrés. Sébastien Lecornu lui tente d'échapper à la motion de censure des écologistes. Motion déposée pour dénoncer la gestion de la canicule et qui doit être examiné aujourd'hui à l'Assemblée. Le Premier ministre lui a annoncé l'inscription au Sénat d'une proposition de loi sur l'adaptation au changement climatique, une demande des socialistes. En revanche, le chef du gouvernement a refusé d'augmenter le fonds vert. Le musée La Ligue dans le Bas-Rhin.

0: Cambriolés, les faits se sont déroulés hier à l'aube. Des malfaiteurs se sont introduits par effraction vers 5h30 dans l'établissement alsacien et ont dérobé des bijoux. Un préjudice qui pourrait atteindre plusieurs millions d'euros. Une rencontre entre Donald Trump et Volodymyr Zelensky. Elle devrait se dérouler la semaine prochaine à l'occasion du sommet de l'OTAN en Turquie. Le président américain qui devrait ensuite discuter avec le président russe Vladimir Poutine. Et puis on termine en sport, le football. Et après le match de l'équipe de France contre le Paraguay en 8e de finale de la Coupe du Monde, la FFF a demandé à la FIFA l'annulation du carton jaune reçu par Michael Olise. En attendant, les 8e continuent. La Norvège élimine le Brésil de 2-1. Et puis l'Angleterre est venue à bout du Mexique, 3-2. Excellent début de journée à tous.
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2: Sacha et Lorina Moïsa, deux sœurs nées en Guadeloupe, forment le duo Malaka. Elles ouvriront le festival Siou à Concorès, dont le Lot, le vendredi 7 août. À travers leurs chansons, le duo propose un univers musical singulier où se mêlent les influences créoles, la folk, la soul et les musiques du monde. Sacha, autrice, compositrice, interprète et musicienne.
3: Alors le groupe est né de notre duo, moi et ma sœur, donc Sacha et Lorina. On a passé le confinement enfermé à la maison, comme toute la France et tout le monde entier. Et du coup, ça a pu libérer notre créativité et on s'est dit que c'était le moment de créer un projet ensemble. Et depuis 3 ans, on a monté le groupe avec également notre percussionniste, Timothée Fort, et batteur. Et du coup, on tourne à 3 sur scène, on a un ingé son et notre grande sœur au management. Et on tourne tous les 5.
2: Alors le duo Malaka, c'est quel style musical pour tous ceux qui nous écoutent?
3: Je le définirais comme musique métissée. Déjà, nous, on se pose beaucoup de questions sur nos origines, donc on s'intéresse beaucoup à la musique créole. Et Timothée a appris les percussions au Sénégal et au Bénin. Et du coup, on mixe un peu tous nos univers à tous les trois pour créer notre musique. Donc c'est pour ça qu'on l'appelle musique métissée. On a sorti 2 EP, c'est un peu nos 2 petits bébés. Et là, on est en train de plancher sur le prochain pour l'année prochaine. Mais en novembre, on a sorti Mangue, c'est le dernier qu'on a sorti. Et on fait la tournée des festivals pour le montrer au monde, finalement.
2: Le festival Séout débute le 7 août sur scène Malaka en ouverture, suivi de Tambour, Kali et Toucan Boucan. Renseignements complémentaires, festivalseout.com.
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1: Le village santé annuel de Beausoleil a investi la place Didier Dora le 1er juillet dernier. L'occasion pour les habitants d'être sensibilisés aux bienfaits des pratiques sportives, des dangers du sucre ou encore de mieux comprendre leurs droits en matière de soins à l'aube des grandes vacances. Un village santé qui a eu lieu dans le cadre du contrat local de santé coordonné par Marie Bordier.
2: Dans la programmation annuelle des villages santé, il y a un village santé sur chaque quartier prioritaire de la ville. Le contrat local de santé s'articule avec le contrat de ville, ce qui fait que le contrat local de santé mène des actions sur le territoire du Grand Montauban avec un focus sur les quartiers prioritaires de la ville. Revenir sur Beausoleil tous les ans, ça nous permet de remettre à jour notamment la vaccination des nouveaux habitants qui sont sur le quartier. Donc s'installer en pied d'immeuble dans une démarche d'aller vers, rendre l'habitant acteur de sa santé, lui donner les ressources pour faire en sorte qu'il s'en saisisse, c'est le but. Aujourd'hui, avec l'activité physique adaptée, avec Bouger pour s'en sortir, avec les francas, ce sont des acteurs qui viennent sur les quartiers de façon autonome, en dehors des villages santé. Ce sont des structures, des associations qui sont identifiées par les habitants. Donc l'idée, c'est que vraiment, les villages santé, en revenant sur le même territoire, de façon régulière, s'inscrivent dans le paysage de la vie du quartier. Et ce qu'on espère, c'est que l'année prochaine, les habitants nous demandent quand est-ce qu'arrive le nouveau village santé. Comme la plupart des actions de prévention, ce sont des actions qui se construisent sur le long terme. Ce ne sont pas des actions pour lesquelles on vise beaucoup de personnes le jour même. C'est pas

0: Bon lundi matin sur CFM Radio, il est 7h, bienvenue à vous. C'est Jérôme là pour vous accompagner tout ce matin jusqu'à 10h. Et tout de suite, on va faire un point sur l'essentiel de l'actu de ce lundi.
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0: C'est le Flash Info de Clémence Lobary. Bonjour Clémence.
2: Bonjour à tous. Et on commence tout d'abord avec ce rebondissement dans l'affaire de la disparition de Delphine Jubillar. Cédric Jubillar aurait avoué avoir tué son épouse à ses avocats. Une information dévoilée par la Dépêche. Dans une lettre manuscrite, il aurait ainsi reconnu sa culpabilité à 2 mois de l'ouverture du procès. On le rappelle, il avait été condamné en première instance à 30 ans de réclusion criminelle pour le meurtre de Delphine en décembre 2020 dans le Tarn. Dans le reste de l'actualité, plus de 10 000 personnes évacuées, 2 autres blessées. L'incendie poursuit sa progression dans les Pyrénées-Orientales. Ce feu gigantesque a déjà parcouru 4 500 hectares de terrain. Il est attisé par le vent, les fortes chaleurs, mais surtout par une sécheresse de l'air exceptionnellement élevée. Et face à la propagation des flammes, plus de 10 500 résidents du massif des Aspres et d'Isle-sur-Tête ont dû être évacués. Un sinistre qui perturbe également le Tour de France. L'étape de ce lundi aura bien lieu, mais elle devra se dérouler sans public et notamment à l'arrivée. En attendant, il fait de nouveau très chaud. 16 départements sont en alerte orange canicule sur la façade ouest du pays et dans le sud-est. Et le thermomètre pourrait monter à certains endroits jusqu'à 40 degrés. Elle prendra la parole le soir même. Marine Le Pen, qui entre dans une semaine décisive pour son avenir politique, sera l'invitée du 20h de TF1 demain soir, jour où la chef de file des députés du Rassemblement National sera fixée sur son sort dans l'affaire des assistants parlementaires du FN. Elle risque une peine de plus de 2 ans d'inéligibilité qui la priverait d'une candidature à l'élection présidentielle de 2027. Le bilan s'aggrave encore au Venezuela après le double séisme du 24 juin dernier. Plus de 3300 personnes sont mortes selon les autorités locales. Et puis on termine avec la Coupe du Monde de football et la suite des 8e de finale. Ça passe dans la douleur pour l'Angleterre qui l'emporte 3-2 face au Mexique. Un peu

0: plutôt, la Norvège a fait l'exploit d'éliminer le Brésil. Score final de 2-1. Excellent début de matinée à tous.
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Nick Cave and the Bad Seeds. Well God, il est 7h06. 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The Kid Laroi, c'est maintenant. C'est tout de suite avec ce remix de Kehlani, le titre Girls.

0: 7h10 et bienvenue sur CFM Radio ce matin. Et on retrouvera l'actu locale d'ici quelques minutes, direction le Tarn-et-Garonne avec le coup de projecteur de CFM Montauban. Je vous parle juste avant de toute la météo aujourd'hui sur vos départements en ce lundi, et avec évidemment quelques températures. Voilà, on sent la canicule malheureusement qui revient en ce début de semaine. Mima, ça arrive dans un instant avec le single Paris. Très bonne écoute.
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2: La canicule de retour en ce début de semaine et avec un soleil omniprésent tout au long de la journée sur tous vos départements. Au thermomètre ce matin, 29 à Cahors et Montcuq, 29 aussi à la Bastide de Penne et à Moissac, 30 pour Cagnac-les-Mines, 25 du côté de Nage, 26 ce matin à Rodez et 28 à Saint-Affrique. Cet après-midi, ça va remonter jusqu'à 36 à Cajar et Catus, à Saint-Antonin aussi, à Montauban et à Monestier, 31 cet après-midi à La Cône, 32 du côté de Lessac et 36 à Toulon-Jacques. Et puis on peut souhaiter aujourd'hui une bonne fête au Nolwenn en ce lundi 6 juillet. Dans un instant, focus sur l'actu locale et du côté du Tarn-et-Garonne, ce sera avec le coup de projecteur de CFM Montauban.

0: Wreckage de Pearl Jam, 7h21. D'ici quelques minutes, on parle des sorties qu'il y a à faire tout cet été près de chez vous. Et puis d'ici là, c'est le dernier single de Taylor Swift, I Knew It, I Knew You. Tout de suite, c'est l'actu locale avec la rédaction de CFM Montauban.
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2: Le village santé annuel de Beausoleil a investi la place Didier Dora le 1er juillet dernier. L'occasion pour les habitants d'être sensibilisés aux bienfaits des pratiques sportives, des dangers du sucre ou encore de mieux comprendre leurs droits en matière de soins à l'aube des grandes vacances. Un village santé qui a eu lieu dans le cadre du contrat local de santé coordonné par Marie Bordier.
3: Dans la programmation annuelle des villages santé, il y a un village santé sur chaque quartier prioritaire de la ville. Le contrat local de santé s'articule avec le contrat de ville, ce qui fait que le contrat local de santé mène des actions sur le territoire du Grand Montauban avec un focus sur les quartiers prioritaires de la ville. Revenir sur Beausoleil tous les ans, ça nous permet de remettre à jour notamment la vaccination des nouveaux habitants qui sont sur le quartier. Donc s'installer en pied d'immeuble dans une démarche d'aller vers, rendre l'habitant acteur de sa santé, lui donner les ressources pour faire en sorte qu'il s'en saisisse, c'est le but. Aujourd'hui, avec l'activité physique adaptée, avec Bouger pour s'en sortir, avec les Francas, ce sont des acteurs qui viennent sur les quartiers de façon autonome, en dehors des villages santé. Ce sont des structures, des associations qui sont identifiées par les habitants. Donc l'idée, c'est que vraiment, les villages santé, en revenant sur le même territoire, de façon régulière, s'inscrivent dans le paysage de la vie du quartier. Et ce qu'on espère, c'est que l'année prochaine, les habitants nous demandent quand est-ce qu'arrive le nouveau village santé. Comme la plupart des actions de prévention, ce sont des actions qui se construisent sur le long terme. Ce ne sont pas des actions pour lesquelles on vise beaucoup de personnes le jour même. Ce n'est pas le but. Par contre, la sensibilisation et les actions de promotion de la santé, ce sont vraiment des actions qui se travaillent à long terme en insistant et en s'inscrivant, comme je le disais, dans le paysage des habitants.
2: Pour ne pas manquer le prochain village santé près de chez vous et suivre les actions de prévention à Montauban, rendez-vous sur le site de la communauté professionnelle territoriale de santé ou connectez-vous sur l'agenda officiel de la ville sur montauban.com.
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Time is running out de Muse. Il est 7h30. On va faire une pause sur la musique tout de suite pour faire un point sur les sorties qu'il y a à faire sur tous vos départements et tout cet été. La Biennale Complémentaire 02, c'est une expo d'artistes locaux au château de Lacaze dans le Tarn, organisée par l'association Vabraise Art Complémentaire. Ce sera du 14 juillet au 15 août. Une dizaine d'artistes vont exposer leurs œuvres, parmi lesquelles de la peinture, de la photographie ou encore des installations. Parmi les artistes présents, on peut citer Audrey Cohen, Cédric Mouirac, Emma Russello ou encore Laurane Martinel. Le vernissage est prévu le vendredi 17 juillet prochain à 18h30 au château de Lacaze. Ce sera à voir du mardi au dimanche, entrée à 3 euros. Lundi 6 juillet, une visite guidée du centre historique de Cahors et de sa cathédrale. C'est à partir de 10h30 devant l'office de tourisme. Une découverte qui vous mènera des vestiges de l'antique Divona jusqu'à la cathédrale Saint-Étienne en cheminant à travers le méandre des ruelles médiévales qui recèlent des trésors architecturaux. Et puis tous les mercredis du côté de Villefranche de Rouergue, dans l'Aveyron, de 14h à 17h30, c'est l'atelier cuisine du café associatif Léo Parleur. Un moment de partage et de convivialité, d'échange et de bonne humeur. C'est ouvert à toutes et tous sans condition d'adhésion ni d'inscription. Voilà pour ces sorties. On y reviendra dans une heure sur CFM. Et tout de suite, on écoute le single Follow You d'Imagine Dragons.

0: The Flame de No Money Kids. Et juste avant, vous écoutiez le single Attraction de Sébastien Tellier et Juliette Armanet. Il est 7h40 et on va se retrouver pour l'actu locale d'ici une petite dizaine de minutes. Là, on va parler de la première édition du Festival Jazz de Burlatz dans le sud du Tarn qui se déroule les 10 et 11 juillet ce week-end au pavillon Adélaïde. Une première soirée ce vendredi sous le signe du swing avec en vedette le Dominique Rieux Big Band Brass et Jihad Mulleran qui chante Sinatra. On écoutera pour tout ça Pascal Martin, il est président de l'association organisatrice Jazz Adélaïde Burlatz. Avant le jazz, ce sera la météo sur tous vos départements et puis dans les prochaines minutes, c'est Claudio Capéo et dans un instant Pudgy avec le single For a Minute.
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1: Un beau ciel bleu sans nuages aujourd'hui sur toute l'Occitanie et le retour de très fortes températures aujourd'hui. Déjà ce matin, au thermomètre 27 à Saint-Céré, 29 à l'Albinque, 29 aussi à Caussade et Montèche, 28 pour Brassac et Vaour, 28 aussi à Saint-Rémy et 26 à Luc-la-Primaube. Cet après-midi, il fera jusqu'à 36 à Saint-Cyr-la-Popie et Puy-l'Évêque, 35 à Montclar-de-Quercy et Quélus, 36 à Cordes-sur-Ciel, 32 à la Salvetat sur Agoute, 34 du côté de la Fouillade et 32 cet après-midi à Honnay-le-Château. Et puis sachez que c'est la journée internationale.

0: 7h50, vous écoutez CFM Radio. Vos infos, elles arrivent à 8h. Et d'ici là, Al Green et Rayé, Perfect Day sur CFM Radio. Il y aura aussi Santa avec La Différence. Tout de suite, c'est l'actu locale et on parle de jazz ce matin.
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0: Le jazz est à l'honneur ce week-end à Burlatz dans le Tarn. Les 10 et 11 juillet, l'association Jazz Adélaïde Burlatz organise son premier festival jazz. La première soirée ce vendredi est placée sous le signe du swing. Pascal Martin, président de l'association.
2: J'ai été musicien pendant déjà plus de 30 ans, donc j'ai gardé la passion, même si aujourd'hui j'ai changé de voie professionnelle. Je voulais faire découvrir cette musique aussi au niveau du jazz. Moi j'étais trompettiste, donc j'ai voulu rassembler un peu, ce sont des amis, hein, avec deux gros big bands. Je voulais attaquer par les grandes formations parce que c'est pour moi le plus facile et le plus populaire aussi au niveau de l'écoute et de l'harmonie, quoi, surtout. Le cadre est magnifique sur le parvis du pavillon. Le pavillon Adélaïde et le village de Burlatz, voilà, c'est un village médiéval, quoi, au bord de la Goutte, donc c'est très agréable aussi, quoi.
0: Un concert gratuit ce vendredi à 19h avec Mlle Bee's Favorite Things sur le quai Adélaïde.
2: Ça va être la soirée, en fait, plutôt swing des années 50. Elle a un spectacle autour du cinéma, quand même de grands standards du jazz. Et c'est quelqu'un qui est déjà très reconnu dans le milieu du jazz et du swing.
0: À partir de 21h, c'est le concert payant au pavillon Adélaïde avec deux formations qui rendent hommage à une figure du jazz.
2: C'est un hommage à Frank Sinatra avec le très beau chanteur Judd Mulleran, qui tourne depuis longtemps aussi dans le milieu du jazz et avec le accompagné du big band brass de Dominique Rieux, qui fait déjà des tournées sur les plus grands festivals, notamment sur Marciac, voilà. Top. Exactement, on va rester vraiment dans cette ambiance-là, plutôt swing.
0: Ce samedi à 21h, ce sera Nicolas Gardel et The Headbangers Big Band. Pour réserver pour ces concerts payants du week-end, c'est sur le site jazzfestivalburlatz.com.
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0: Il est 8h, c'est Jérôme, toujours pour vous accompagner sur CFM Radio. Ça sent bon l'été d'ici quelques minutes en musique avec Summertime de Luzaint. Et tout de suite, on retrouve vos infos, les principaux titres de ce lundi.
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0: On écoute Clémence Lebary pour le Flash. Bonjour Clémence.
2: Bonjour à tous. Cédric Jubilard a reconnu sa responsabilité dans la disparition de son épouse Delphine. C'est ce que révèle ce matin le journal La Dépêche. Delphine Jubilard, qui a disparu en décembre 2020 à Cagnac-les-Mines dans le Tarn, et le plaquiste aurait donc avoué les faits dans une lettre manuscrite adressée à son avocat. Il n'a en revanche donné aucun détail sur comment il a tué son épouse, ni où il a caché son corps. Il dit réserver ses informations à la justice, selon ses deux avocats. Un rebondissement qui intervient 2 mois avant l'ouverture de son procès en appel. On le rappelle, il avait été condamné en première instance à 30 ans de réclusion criminelle. L'actualité ce matin, c'est également cet incendie dans les Pyrénées-Orientales qui continue. Le feu qui s'est déclaré à Trévillac ce week-end a parcouru environ 4600 hectares et 26 communes ont été invitées à évacuer. Plus de 10 000 personnes sont concernées. 5 personnes ont été blessées, dont un sapeur pompier. Un incendie qui impacte aussi la 3e étape du Tour de France. Les coureurs doivent s'élancer de Granollers pour arriver aux Angles. Et si le parcours est maintenu, la course se fera sans public ni caravane dans sa partie française. Et c'est tout le sud-est de la France qui est sous la menace des incendies. 7 départements sont placés aujourd'hui en vigilance rouge pour un risque très élevé de feux de forêt. 41 autres territoires sont quant à eux en vigilance orange pour un risque évalué élevé. En parallèle, 16 départements de l'ouest et du pourtour méditerranéen sont en vigilance orange canicule aujourd'hui. Les températures grimperont encore fortement avec 31 degrés attendus à Strasbourg, 35 à Paris, 38 à Perpignan. Sébastien Lecornu, de nouveau sous la menace d'une motion de censure. Elle doit être examinée aujourd'hui par l'Assemblée. Motion qui a été déposée par les écologistes pour dénoncer la gestion de la canicule du mois de juin. Et puis le carton jaune de Michael Olise en 8e de finale de la Coupe du Monde ne passe pas. La Fédération française de football a demandé à la FIFA l'annulation de l'avertissement reçu lors de la victoire de la France contre le Paraguay, alors que les images montrent que le Français ne touche pas son adversaire. Excellent début de matinée à tous.
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Summertime de Luzaint, il est 8h05. 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Voilà, climatisé, il faut l'espérer. Et ce sera dans une heure qu'on vous fait gagner deux places pour le film La Séance de votre choix, soit dans l'un des deux CGR du côté de Montauban, CGR Multiplex ou CGR Le Paris, ou alors à la salle Arcée de la scène nationale d'Albiterne. 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Broken Back et Queen D tout de suite, Away From Home.

0: Il est 8h08 et direction le Lot d'ici quelques minutes avec Gilles de CFM Cahors. Le duo Malaka ouvrira le festival C'est où le vendredi 7 août à Concorès dans le Lot. Voilà, ça répond à la question. Composé des deux sœurs Sacha et Lorina Moïsa, Malaka propose un univers musical à la croisée de la soul et de la folk. Sacha, autrice, compositrice, interprète, musicienne, sera au micro de Gilles dans quelques minutes. Pour le coup de projecteur, juste avant, on fera un point sur toute la météo sur le nord-ouest de la région aujourd'hui. Et on fera aussi un point sur ce retour des fortes chaleurs. Tovlo, c'est dans un instant avec Stromae et le single Des Fleurs.
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1: Il va faire encore très beau aujourd'hui sur l'ensemble de vos départements, mais il va falloir aussi être prudent avec le retour de chaleur caniculaire. Ce matin, 30 à Figeac, 29 à Castelnau-Moratier, 28 à Saint-Projet et Noïc, 27 pour Vianne, 29 ce matin à Carmaux, 28 à Espalio et 26 à Belmont-sur-Anse. Cet après-midi, ça remonte jusqu'à 37 à Pradines, 34 à La Bastide-Murat, 36 à La Française, à Gaillac aussi, 35 du côté de la Guépie, 31 à Murat-sur-Vèbre, 32 à Baraqueville et 36 à Villefranche de Rouergue. Puis n'hésitez pas à souhaiter aujourd'hui une bonne fête au Nolwenn si vous en connaissez en ce lundi 6 juillet. Le festival C'est où dans le Lot s'ouvrira avec le duo Malaka. On va écouter Sacha qui est une des membres de ce duo au micro de Gilles dans un instant dans le coup de projecteur de CFM Chaos.

0: Olivia Rodrigo, Driver's License, 8h19, vos sorties culturelles d'ici quelques minutes pour ne pas vous ennuyer. Évidemment, cet été, profitez un petit peu de ce beau temps. Prades dans un instant avec le décor, mais tout de suite, place à l'actu locale. On va parler du festival CEU et un focus sur le duo Folk Soul Malaka.
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3: Sacha et Lorina Moïsa, deux sœurs nées en Guadeloupe, forment le duo Malaka. Elles ouvriront le festival CEU à Concorès, dont le Lot, le vendredi 7 août. À travers leurs chansons, le duo propose un univers musical singulier où se mêlent les influences créoles, la folk, la soul et les musiques du monde. Sacha, autrice, compositrice, interprète et musicienne.
4: Alors le groupe est né de notre duo, moi et ma sœur, donc Sacha et Lorina. On a passé le confinement enfermé à la maison, comme toute la France et tout le monde en fait. Et du coup, ça a pu libérer notre créativité et on s'est dit que c'était le moment de créer un projet ensemble. Et depuis 3 ans, on a monté le groupe avec également notre percussionniste, Timothée Fort, et batteur. Et du coup, on tourne à 3 sur scène, on a un ingé son et notre grande sœur au management. Et on tourne tous les 5.
3: Alors le duo Malaka, c'est quel style musical pour tous ceux qui nous écoutent?
4: Je le définirais comme musique métissée. Déjà, nous, on se pose beaucoup de questions sur nos origines, donc on s'intéresse beaucoup à la musique créole. Et Timothée a appris les percussions au Sénégal et au Bénin. Et du coup, on mixe un peu tous nos univers à tous les trois pour créer notre musique. Donc c'est pour ça qu'on l'appelle musique métissée. On a sorti 2 EP, c'est un peu nos 2 petits bébés. Et là, on est en train de plancher sur le prochain pour l'année prochaine. Mais en novembre, on a sorti Mangue, c'est le dernier qu'on a sorti. Et on fait la tournée des festivals pour le montrer au monde, finalement.
3: Le festival CEU débute le 7 août sur scène Malaka en ouverture, suivi de Tambour, Kali et Toucan Boucan. Renseignements complémentaires, festivalceu.com.
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Le décor de Prades, il est 8h25 ici. Bien, vous avez envie de faire un petit peu de sport cet été ou encore d'en savoir un petit peu plus sur la cohabitation avec les arbres. C'est tout de suite, on en parle, ce sont vos sorties culturelles. Le dispositif Mes Vacances Sportives revient cet été à Montauban, c'est du 6 au 24 juillet pour les jeunes montalbanais à partir de 4 ans au complexe Jacques Chirac et à Port-Canal. Les enfants et ados auront l'occasion de découvrir de nombreuses disciplines sportives dans un cadre convivial et sécurisé. Au programme notamment du paddle, de l'athlétisme, du volley, de la lutte, de la pétanque aussi ou encore du cirque. Retrouvez toutes les infos sur le site montauban.com. C'est gratuit et sur inscription. À Rodez, une double expo sur les arbres proposée par le CIU de l'Aveyron, très illustré, parfois humoristique. Les expos cohabiter avec les arbres et arbres remarquables donnent des clés d'une cohabitation réussie pour vivre avec les arbres. Une exposition immersive pour petits et grands à découvrir à la galerie Sainte-Catherine de Rodez. Entrée libre et gratuite, c'est à voir jusqu'au 24 juillet. Dans le Tarn, le musée Barène Vega de Monestier accueille depuis le 1er juillet jusqu'au 30 août. Ça vous laisse un peu de temps. Une expo temporaire consacrée à la sculptrice albigeoise Corinne Chauvet, reconnue pour ses sculptures empreintes de joie, de sérénité et d'humanité. Elle crée des personnages de sourire communicatif qui invitent à la contemplation et au partage. Men at Work, tout de suite, au Can It Be Now.

0: Ma Toulousaine.
1: Ma Toulousaine de Eyal, 8h35. Une petite piqûre de rappel ce matin sur CFM. Vous avez des places de ciné à gagner dans quelques dizaines de minutes après les infos de 9h. Et il suffira de nous appeler à mon signal au 05 63 93 00 20. 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À tout à l'heure donc pour ces places de ciné. C'est par Stellar tout de suite, Black Lilies.

0: 8h39 et on retrouve la rédaction de CFM Montauban d'ici quelques minutes. Dans le coup de projecteur de Périne, on va en savoir un petit peu plus sur le village santé de Beau Soleil à Montauban qui a eu lieu le 1er juillet sur la place Didier Dorat. Elle va donc nous expliquer un petit peu comment ça s'est déroulé. Puis juste avant, je vous retrouve pour la météo de tous vos départements. Et évidemment, un point sur le thermomètre qui s'affole un petit peu de nouveau en ce début de semaine. Frank Welker et Dustin Lynch, c'est le duo qui vous attend dans un instant avec le titre Remember Us.
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1: La canicule de retour en ce début de semaine avec un soleil omniprésent tout au long de la journée sur tous vos départements. Au thermomètre ce matin, 29 à Cahors, à Montcuq, à la Bastide de Peine, aussi à Moissac, 30 à Cagnac-les-Mines, 25 du côté de Nage, 26 ce matin à Rodez et 28 à Saint-Affrique. Cet après-midi, on attend jusqu'à 36 à Cajar, à Catus, à Saint-Antonin aussi du côté de Montauban, 36 aussi à Monestier, 31 à Lacône, 32 pour Lessac et jusqu'à 36 à Toulonjac. Et puis, bien sachez qu'aujourd'hui, c'est la journée internationale du baiser en ce lundi 6 juillet. N'hésitez pas à en donner, évidemment, aux personnes qui comptent autour de vous ce lundi 6 juillet. Le 1er juillet, là par contre, c'était le village santé de Beausoleil qui se tenait à Montauban. Et ça a été l'occasion pour les habitants de recevoir pas mal de bons conseils santé. On en saura un petit peu plus avec Perrine dans le coup de projecteur.

0: Find Me de The Fray. Il est bientôt 8h50 et on va se retrouver à 9h pour vos infos. Et juste après, je vous le rappelle, ce sera des places de ciné à gagner pour vous. Voilà, elles n'attendent que vous ce matin. Je vous les ferai gagner d'ici quelques instants. Et je vous donnerai évidemment le numéro pour nous appeler. Il faudra être parmi les plus rapides pour emporter vos places du côté d'Albi à la salle Arcée ou alors du côté de Montauban dans l'un des deux CGR. Petit cas, ça arrive très vite avec La Couleur de la Mer. Ça donne envie, évidemment. Et puis, c'est l'actu locale, hein, tout de suite. On va parler de santé tout de suite avec Perrine.
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2: Le village santé annuel de Beausoleil a investi la place Didier Dora le 1er juillet dernier. L'occasion pour les habitants d'être sensibilisés aux bienfaits des pratiques sportives, des dangers du sucre ou encore de mieux comprendre leurs droits en matière de soins à l'aube des grandes vacances. Un village santé qui a eu lieu dans le cadre du contrat local de santé coordonné par Marie Bordier.
3: Dans la programmation annuelle des villages santé, il y a un village santé sur chaque quartier prioritaire de la ville. Le contrat local de santé s'articule avec le contrat de ville, ce qui fait que le contrat local de santé mène des actions sur le territoire du Grand Montauban avec un focus sur les quartiers prioritaires de la ville. Revenir sur Beausoleil tous les ans, ça nous permet de remettre à jour notamment la vaccination des nouveaux habitants qui sont sur le quartier. Donc s'installer en pied d'immeuble dans une démarche d'aller vers, rendre l'habitant acteur de sa santé, lui donner les ressources pour faire en sorte qu'il s'en saisisse, c'est le but. Aujourd'hui, avec l'activité physique adaptée, avec Bouger pour s'en sortir, avec les francas, ce sont des acteurs qui viennent sur les quartiers de façon autonome, en dehors des villages santé. Ce sont des structures, des associations qui sont identifiées par les habitants. Donc l'idée, c'est que vraiment, les villages santé, en revenant sur le même territoire, de façon régulière, s'inscrivent dans le paysage de la vie du quartier. Et ce qu'on espère, c'est que l'année prochaine, les habitants nous demandent quand est-ce qu'arrive le nouveau village santé. Comme la plupart des actions de prévention, ce sont des actions qui se construisent sur le long terme. Ce ne sont pas des actions pour lesquelles on vise beaucoup de personnes le jour même, ce n'est pas le but. Par contre, la sensibilisation et les actions de promotion de la santé, ce sont vraiment des actions qui se travaillent à long terme, en insistant et en s'inscrivant, comme je le disais, dans le paysage des habitants.
2: Pour ne pas manquer le prochain village santé près de chez vous et suivre les actions de prévention à Montauban, rendez-vous sur le site de la communauté professionnelle territoriale de santé ou connectez-vous sur l'agenda officiel de la ville sur montauban.com.
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0: Il est 9h et merci de votre écoute sur CFM Radio. C'est toujours Jérôme Lé avec vous pour l'heure qui vient. On va enchaîner avec vos places de ciné à gagner d'ici quelques instants. À rester bien avec nous, surtout. C'est Hervé aussi qui arrive très vite. Mais là, tout de suite, place à l'actu.
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0: On écoute sans plus tarder Clémence Lobary ce matin. Bonjour Clémence.
2: Bonjour à tous. C'est un véritable coup de tonnerre. Près de 6 ans après la disparition de Delphine Jubilard dans le Tarn, Cédric Jubilard aurait reconnu sa responsabilité à ses avocats. Une information dévoilée par la Dépêche. Le plaquiste aurait donc avoué les faits dans une lettre manuscrite. Il expliquerait qu'une nouvelle dispute a éclaté entre lui et Delphine ce jour-là. Il n'a en revanche donné aucun détail sur comment il a tué son épouse, ni où il a caché son corps. Il dit réserver ses informations à la justice, selon ses deux avocats. Un rebondissement qui intervient 2 mois avant l'ouverture de son procès en appel. Et Jérôme Barella a été extrait de sa cellule ce matin, selon BFM TV. Le principal suspect dans la mort de Liana dans le Gers doit en effet participer à une perquisition au sein de son domicile. D'importants moyens de gendarmerie sont déployés sur place. L'actualité ce matin, c'est également Laurent Nunez attendu sur le front de l'incendie dans les Pyrénées-Orientales. Le ministre de l'Intérieur doit se rendre sur place dans l'après-midi alors que les flammes progressent toujours. Elles ont parcouru plus de 4600 hectares depuis ce week-end. Plus de 10 000 personnes ont été évacuées. Des incendies également dans l'Hérault. Plus de 30 départs de feu ont été constatés dans le département ce dimanche. Le préfet demande d'ailleurs aux employeurs de libérer les pompiers volontaires. Des feux attisés notamment par les fortes températures et ça ne devrait pas s'améliorer. 16 départements sont en alerte orange canicule sur la façade ouest du pays et dans le sud-est. Et le thermomètre pourrait monter à certains endroits jusqu'à 40 degrés. Une foule immense à Téhéran. Le cortège funèbre de l'ayatollah Ali Khamenei a débuté ce matin dans les rues de la capitale iranienne. Il s'agit du 3e jour de ses funérailles d'État conçues comme une démonstration de force et d'unité par le pouvoir. Et puis le Tour de France. Hier, c'est Isaac Del Toro, coéquipier de Tadej Pogacar, qui s'est imposé à Barcelone. Aujourd'hui, le peloton arrive en France, mais c'est une arrivée perturbée par les incendies dans les Pyrénées-Orientales. Si le parcours est maintenu, la course se fera sans public ni caravane dans sa partie française. Excellente matinée à tous.
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9h05, et ça y est, c'est maintenant que ça se joue sur CFM Radio. Vos places de ciné, elles sont pour vous. Si bien vous nous appelez là tout de suite pour emporter vos deux places pour le film de la séance de votre choix, soit dans l'un des deux CGR du côté de Montauban, CGR Le Paris ou CGR Multiplex, ou alors à la salle Arcé de la scène nationale d'Albitern, si vous préférez peut-être les films plutôt à réessayer. Et c'est tout de suite que ça se joue au 05 63 93 0020. Ne tardez pas, les places sont pour les plus rapides. En attendant vos appels, c'est Tom Gregory, How It Was Before.

0: Il est 9h07, dans une dizaine de minutes on retrouve l'actu locale, ce sera du côté de Villefranche, de Rouergue, dans l'Aveyron. Tout au long de l'été, la basse-cour, lieu culturel d'art et de rencontres à Villefranche, propose chaque jeudi un événement concert, spectacle, cinéma. On va en avoir vraiment pour tous les goûts. Ce sera avec le coup de projecteur d'Amélie qu'on en sera plus dans quelques minutes. Elle sera en compagnie d'Agathe de l'association La Basse-Cour et de Rémi Laforie, réalisateur aveyronnais. Avant le coup de projecteur d'Amélie, place à la météo de vos départements et on fera évidemment un point sur les valeurs au thermomètre. Voilà, la chaleur bien de retour en ce début de semaine. Courage à vous, Esmé, dans un instant, la vie change.
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1: Un beau ciel bleu, sans nuages aujourd'hui sur toute l'Occitanie, mais le retour de très fortes températures. Au thermomètre ce matin, 27 à Saint-Céré, 29 à Lalbenque, à Caussade et à Montèche, 28 à Brassac et Vaour, 28 aussi à Saint-Rémy et 26 ce matin à Luc-la-Primaube. Cet après-midi, il fera jusqu'à 36 à Saint-Cyr-la-Popie, à Puy-l'Évêque, 35 à Montclar-de-Quercy et Caylus, 36 à Cordes-sur-Ciel, 32 à La Salvetat-sur-Agoute, 34 du côté de La Fouillade et 32 à Aunay-le-Château. Et puis n'hésitez pas aujourd'hui, si vous en connaissez autour de vous, à souhaiter une bonne fête aux Nolwenn. Ça devrait leur faire plaisir en ce lundi 6 juillet. On va parler de la basse-cour, lieu culturel d'art et de rencontre à Villefranche de Rouergue, et voir un petit peu ce qu'elle propose cet été. C'est Amélie qui va nous en dire plus dans quelques minutes dans le coup de projecteur.

0: Ziavner et Ultra Naté avec ce duo Starlight. 9h18, on va se retrouver un peu avant les 9h30. Et si vous n'avez pas, si vous savez pas trop quoi faire cet été, je vais vous donner quelques bonnes idées. Voilà, de sorties pour ne pas vous ennuyer, profiter un petit peu. Voilà, de ce beau temps aussi. Attention évidemment avec ces fortes chaleurs. Hein. Tout de même, Bruno Mars, Chris Rea, ça arrive dans les prochaines minutes. Et puis là tout de suite, direction le lieu culturel La Basse-Cour du côté de Villefranche de Rouergue. C'est avec Amélie tout de suite.
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2: La Basse-Cour, lieu culturel multidisciplinaire et intergénérationnel, s'est installée depuis un an au 10 rue Jacques Borély, en plein cœur de la Bastide. Cet été, l'association nous propose les jeudis de juillet. On écoute Agathe, une des coprésidentes de l'association.
3: Nous sommes la Basse-Cour, une association culturelle basée à Villefranche de Rouergue, qui organise donc des événements d'art et de culture. Et notamment, nous proposons pour le mois de juillet, les jeudis de juillet. Chaque jeudi, il y a un événement. Donc le jeudi 9 juillet, à 20h30, nous accueillons Trio Recaliou avec Michael Courdès, Christian Sépulcre et Isabelle Bergugno qui vont nous chanter des chants polyphoniques occitans. Et ensuite, le jeudi 16 juillet, à 19h, nous accueillons Eva Kahn de Camiou Yukar, encore de la musique qui nous fait voyager loin. Et à 20h, un atelier peinture interactif par Violaine. Et enfin, chaque dernier jeudi du mois, on organise une jam et une scène ouverte. Et là, vous pouvez venir pour montrer vos talents. Même, ça peut être juste lire un texte. Vraiment, je vous invite à venir essayer. Tous les événements du mois sont à prix libre et conscient, parce qu'on a à cœur que la culture soit accessible au plus grand nombre.
2: Parmi les pépites à voir les jeudis de juillet à la Basse-Cour, il y a la projection du court-métrage La légende des océans, les ruines du temps. Un des épisodes pilotes pour une future saga. On écoute Rémi Laforie, jeune réalisateur aveyronnais, à l'occasion de la sortie de son court-métrage sur YouTube.
4: Si vous souhaitez découvrir un noble court-métrage autoproduit Made in Occitanie, qui parle de bravoure, de vie antérieure et d'amour à travers le temps, fait avec une équipe de jeunes passionnés qui ont cru au potentiel de la saga La Légende des Océans, alors vous êtes les bienvenus le jeudi 23 juillet à la Basse-Cour. Et si toutefois vous n'êtes pas disponible, il sera dès demain à 19h disponible sur YouTube. À bientôt.
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Armand Friedman, mon petit vélo, il est 9h29, c'est le moment tout de suite de faire un point sur vos sorties culturelles, les événements à ne pas rater près de chez vous cet été. Le festival Sawa Africa se tient les 10 et 11 juillet au parc de l'Abbaye à Le Monastère dans l'Aveyron. Au programme animation, rencontre, découverte artistique et moment de partage autour des cultures africaines. Et puis à Saint-Sever-du-Moustier dans le sud d'Aveyron, c'est bientôt le retour du Barthas Festival le week-end prochain, les 11 et 12 juillet. Une ambiance de foire foraine, de la musique cuivrée jusqu'au bout de la nuit, une expo du métal dans le buisson au musée des arbusonniers, de quoi rassasier les fins gourmets. Ça se passe sur la place du village. Participation libre et camping gratuit. Plus d'infos et tout le programme sur le site lesnouveautroubadours.fr. À voir à Montauban l'expo Lucien Cadenne, peintre de l'intime, témoin de l'histoire. Une figure représentative au XXe siècle de l'école dite de Montauban. Il incarne à la fois la sensibilité artistique et l'ancrage territorial. Le peintre s'inscrit dans une tradition picturale attachée au paysage, aux scènes de la vie quotidienne. Son travail témoigne d'un lien profond avec le territoire montalbanais. L'expo retrace, propose de retracer son parcours. C'est jusqu'au 25 juillet à voir à l'ancien collège de Montauban. Voilà pour cette rubrique culturelle. On continue avec Lucas Graham, Second Chance.

0: blond de l'air. Il nous en faudrait en ce moment, ce début de semaine avec le retour de cette canicule. On va parler de sport justement d'ici quelques minutes dans l'Aveyron avec le coup de projecteur de David de CFM Rodez. 500 marches à gravir, ce sera le défi du premier trail urbain organisé le 6 septembre prochain à Rodez. On espère qu'il fera un petit peu moins chaud d'ici là. Sur le piton, comme on dit hein, pour la préfecture de l'Aveyron, c'est pas les marches qui manquent. On écoutera Adrien Braillet, membre du stade Rodez Athlétisme, organisateur donc de ce trail, de cette course qu'on va découvrir donc tout à l'heure avec David. Juste avant son coup de projecteur, je vous parlerai donc de la météo sur tous vos départements. Et puis c'est Maroon 5 dans quelques minutes avec le single Héroïne.
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0: Il va faire encore très beau aujourd'hui sur l'ensemble de vos départements, mais il va falloir aussi être prudent avec donc le retour de cette chaleur caniculaire qui était déjà un petit peu là hier. Pour les températures ce matin, 30 à Figeac-Quay, 29 à Castelnau-Moratier, 28 à Saint-Projet, Noïc, 29 à Carmaux, 27 pour Vianne, 28 ce matin à Espalion, 26 à Belmont-sur-Ance. Cet après-midi, ce sera 37 à Pradines, 34 à la Bastide-Murat, 36 à La Française, 35 à La Guépie, 36 pour Gaillacquier, 31 à Murat-sur-Vèbre, enfin 32 cet après-midi à Baraqueville et 36 à Villefranche de Rouergue. Et puis sachez-le, aujourd'hui c'est la journée mondiale ou internationale du baiser en ce lundi 6 juillet. Voilà, vous pouvez peut-être la célébrer avec vos proches, donc les personnes qui comptent en tout cas en ce lundi 6 juillet. Le premier trail urbain organisé le 6 septembre prochain à Rodez va compter 500 marches à gravir. On en saura plus avec David dans un instant dans le coup de projecteur.

0: Il est 9h43, je vous souhaite une très belle matinée sur CFM Radio, bien entamée déjà, et peut-être que la chaleur commence déjà un peu à se faire sentir. Vous avez peut-être déjà sorti les ventilos au début de semaine. Lewis Evans, ça arrive très vite avec Jumbo Plane, et là tout de suite on retrouve David pour CFM Rodez, à parler de marche à gravir en septembre prochain, c'est le premier trail urbain.
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2: À Rodez, vu le relief, les escaliers, c'est pas ce qui manque. Du coup, pas de problème pour trouver les marches du trail urbain des 500 marches. Le parcours est tenu secret pour l'essentiel jusqu'au jour du départ, le 6 septembre prochain. Adrien Braillet est membre du Stade Rodez Athlétisme, co-organisateur de l'événement avec la ville.
3: Le parcours, il va être attractif, c'est-à-dire qu'on va passer dans des bâtiments qui sont des emblèmes de Rodez. On peut annoncer déjà qu'on va passer dans le stade Paul Lignon et plusieurs collèges et lycées de la ville. On va aussi traverser la mairie de Rodez.
4: 500 marches, il y en a qui vont y compter, peut-être même moi.
3: On peut vous assurer qu'on a fait plusieurs fois le parcours, il y en aura 500 précisément. Je peux vous assurer qu'il y aura 500 marches à gravir le jour de la course.
4: Trail, on peut imaginer des choses compliquées et difficiles. Là, ça sera quoi un peu la longueur du parcours, c'est pas secret ça?
3: Oui, la longueur du parcours, voilà, 8 km. Et on sait qu'on a un terrain joueur à Rodez, mais on voulait garder quelque chose de, entre guillemets, simple et accessible à un maximum de coureurs. Donc il n'y aura pas des montées dantesques. Le nombre de marches d'affilée les plus longues à courir, ce sera celle du musée Soulages. Donc il y en aura, voilà, 74. Ça reste des belles marches, mais voilà. Après il y aura des parties roulantes pour récupérer. Il y aura plusieurs points de ravitaillement sur le parcours. Ça fait à peu près 150 mètres de dénivelé. Donc voilà, ça reste un parcours joueur avec des montées raides et des escaliers bien casse-pattes, mais ça reste accessible, sachant qu'on a estimé une barrière horaire de 2 heures, voire un peu plus, pour permettre à ceux qui veulent le faire en marchant ou en randonnée, en marche active, de pouvoir le faire.
2: Le trail urbain des 500 marches à Rodez, première édition, c'est donc le 6 septembre. Inscription possible à partir du 14 juillet. Ça se passe via les réseaux sociaux de la ville ou du stade Rodez Athlétisme. Tarif 10 euros.
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sûr dès demain dès 7h jusqu'à 10h pour toute l'actu locale sur, sur vos départements. Et puis merci bien sûr de votre fidélité, de votre écoute. Je vous dis donc à demain. Je vous souhaite une très très belle fin de matinée. Bon courage donc avec cette chaleur. Et on écoute No More tout de suite, c'est le meilleur de mes potes.

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1: 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Il est 10h, bon lundi matin, bel été. Si vous nous découvrez sur le nord de la région Occitanie, soyez les bienvenus. Paul McCartney, Laura Caen, c'est ce qu'on va écouter juste après Generation. 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

0: Le nouveau Paul McCartney sur CFM Radio, ça s'appelle Come Inside. Il va être 10h10. C'est l'été, bel été chez vous. L'été, c'est la période des festivals et on est garni sur le nord de la région Occitanie. À la fin de la semaine, il y a le festival Pause Guitare à Albi. Il y aura le festival Terre Rouge la semaine prochaine. Et une première édition du festival Jazz de Burlat. Ça, c'est ce week-end dans le sud du Tarn. On en parle dans quelques minutes avec Jérôme Rascol. Moi, je vous prépare Marguerite Auclou et Sébastien Tellier en duo avec Juliette Armanet dans 2 minutes.
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0: Blade Bird, OK Lou, sur CFM Radio. Belle matinée si vous nous rejoignez. C'est l'heure de vous faire découvrir un tout nouveau festival qui s'installe dans le sud du Tarn. Les infos avec Jérôme Rascol.
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2: Le jazz est à l'honneur ce week-end à Burlatz dans le Tarn. Les 10 et 11 juillet, l'association Jazz Adélaïde Burlatz organise son premier festival jazz. La première soirée ce vendredi est placée sous le signe du swing. Pascal Martin, président de l'association.
3: J'ai été musicien pendant déjà plus de 30 ans, donc j'ai gardé la passion, même si aujourd'hui j'ai changé de voie professionnelle. Je voulais faire découvrir cette musique aussi au niveau du jazz. Moi j'étais trompettiste, donc j'ai voulu rassembler un peu, ce sont des amis, hein, avec deux gros big bands. Je voulais attaquer par les grandes formations parce que c'est pour moi le plus facile et le plus populaire aussi au niveau de l'écoute et de l'harmonie, quoi, surtout. Le cadre est magnifique sur le parvis du pavillon. Le pavillon Adélaïde et le village de Burlatz, voilà, c'est un village médiéval, quoi, au bord de la Goutte, donc c'est très agréable aussi, quoi.
2: Un concert gratuit ce vendredi à 19h avec Mamzelle Bee's Favorite Things sur le quai Adélaïde.
3: Ça va être la soirée, en fait, plutôt swing des années 50. Elle a un spectacle autour du cinéma, quand même de grands standards du jazz. Et c'est quelqu'un qui est déjà très reconnu dans le milieu du jazz et du swing.
2: À partir de 21h, c'est le concert payant au pavillon Adélaïde avec deux formations qui rendent hommage à une figure du jazz.
3: C'est un hommage à Frank Sinatra avec le très beau chanteur Jad Milleran, qui tourne depuis longtemps aussi dans le milieu du jazz et avec le accompagné du big band brass de Dominique Rieux, qui fait déjà des tournées sur les plus grands festivals, notamment sur Marciac, voilà. Exactement, on va rester vraiment dans cette ambiance-là, plutôt swing.
2: Ce samedi à 21h, ce sera Nicolas Gardel et The Headbangers Big Band. Pour réserver pour ces concerts payants du week-end, c'est sur le site jazzfestivalburlatz.com.
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0: nouveau Kid Laroi sur CFM Radio. Allez, il faut que je vous rappelle qu'à partir de ce jeudi, on se retrouvera en direct depuis le Festival Pause Guitare à Albi. 2 heures d'émission entre 16h et 18h, jeudi, vendredi et samedi. Nous recevrons les organisateurs, les artistes, bien sûr, les bénévoles et tous ceux qui font que tout se passe bien et que c'est bien organisé, le Festival Pause Guitare à Albi, la grande scène, le prix Magie de Cherfi, les artistes découvertes, les scènes un petit peu plus rock'n'roll et déjantées avec la scène Pollux. On vous en parle pendant 2 heures jeudi, vendredi et samedi. Soyez avec nous. Boulevard Désert, Muse, ça arrive dans quelques petites minutes. Mais d'abord, on repart avec le nouveau Zazie. Peu importe. Belle journée.
1: Peu importe.

0: News, merci d'être avec nous sur CFM Radio. Dépêche Mode, Make Sense, Boulevard Désert dans deux petites minutes. Et puis on va surtout retrouver Perrine qui s'est rendue le 1er juillet dernier au village santé de Beausoleil, quartier Beausoleil à Montauban. Petit retour donc sur ce qui s'est passé pour ne pas rater les suivants. C'est avec Perrine dans quelques minutes avant 11h.
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0: Make Sense qui revisite Enjoy the Silence. 11h20, c'est l'heure de retrouver Perrine pour un petit retour sur le village santé qui s'est déroulé quartier Beau Soleil à Montauban. C'était il y a quelques jours.
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2: Le village santé annuel de Beau Soleil a investi la place Didier Dora le 1er juillet dernier. L'occasion pour les habitants d'être sensibilisés aux bienfaits des pratiques sportives, des dangers du sucre ou encore de mieux comprendre leurs droits en matière de soins à l'aube des grandes vacances. Un village santé qui a eu lieu dans le cadre du contrat local de santé coordonné par Marie Bordier.
3: Dans la programmation annuelle des villages santé, il y a un village santé sur chaque quartier prioritaire de la ville. Le contrat local de santé s'articule avec le contrat de ville, ce qui fait que le contrat local de santé mène des actions sur le territoire du Grand Montauban avec un focus sur les quartiers prioritaires de la ville. Revenir sur Beau Soleil tous les ans, ça nous permet de remettre à jour notamment la vaccination des nouveaux habitants qui sont sur le quartier. Donc s'installer en pied d'immeuble dans une démarche d'aller vers, rendre l'habitant acteur de sa santé, lui donner les ressources pour faire en sorte qu'il s'en saisisse, c'est le but. Aujourd'hui, avec l'activité physique adaptée, avec Bouger pour s'en sortir, avec les francas, ce sont des acteurs qui viennent sur les quartiers de façon autonome, en dehors des villages santé. Ce sont des structures, des associations qui sont identifiées par les habitants. Donc l'idée, c'est que vraiment, les villages santé, en revenant sur le même territoire, de façon régulière, s'inscrivent dans le paysage de la vie du quartier. Et ce qu'on espère, c'est que l'année prochaine, les habitants nous demandent quand est-ce qu'arrive le nouveau village santé. Comme la plupart des actions de prévention, ce sont des actions qui se construisent sur le long terme. Ce ne sont pas des actions pour lesquelles on vise beaucoup de personnes le jour même, ce n'est pas le but. Par contre, la sensibilisation et les actions de promotion de la santé, ce sont vraiment des actions qui se travaillent à long terme, en insistant et en s'inscrivant, comme je le disais, dans le paysage des habitants.
2: Pour ne pas manquer le prochain village santé près de chez vous et suivre les actions de prévention à Montauban, rendez-vous sur le site de la communauté professionnelle territoriale de santé ou connectez-vous sur l'agenda officiel de la ville sur montauban.com.
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11h moins le quart, la musique continue sur CFM Radio, en ce lundi 6 juillet. J'espère que vous avez passé un bon week-end. Bah, c'était le premier week-end des vacances scolaires. Hein. Qu'est-ce que vous avez fait d'ailleurs ce week-end? Est-ce que vous en avez profité avec ces fortes chaleurs pour aller vous baigner dans la rivière à côté de chez vous ou découvrir des parcs de loisirs? Peut-être que vous avez fait ça, c'est agréable avec ces fortes chaleurs d'aller se mouiller un petit peu. Bah, sachez qu'entre 10h et midi cet été, on regardera ce que proposent les différents parcs à côté de chez nous, sur le Tarn, Tarn-et-Garonne, Lot et Aveyron. Allez, avant les 11h, Adèle Castillon, Keep Dancing In et Marine, après French Kiwi Juice et Mazego. Belle matinée.

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1: 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Il est tout juste 11h sur CFM Radio. Ne changez rien, je vous prépare vernis rouge sans beurre. Et comme c'est CFM Radio, votre radio à l'esprit rock, Gimme Your Loving, on démarre cette nouvelle heure avec les hits. Bon lundi, belles vacances.

0: Le nouveau vernis rouge avec Mathieu, je te laisserai pas partir. Vous aimez courir et vous pratiquez le trail, c'est un petit peu à la mode en ce moment. On va retrouver Adrien Braillet, membre du Stade Rodez Athlétisme, organisateur de la course. Il y aura 500 marches à gravir, ce sera le défi de ce premier trail urbain organisé à la rentrée, le 6 septembre prochain à Rodez, sur le Piton, comme on dit. Pour la préfecture de l'Aveyron, c'est pas les marches qui manquent. On en parle dans quelques minutes donc avec Adrien Braillet et David Dumont de notre antenne de CFM à Rodez. Peut-être qu'il ira courir lui aussi.
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0: Loving You, c'était Georgia Smith sur CFM Radio. Il est 11h20. Vous pratiquez la course, vous n'avez pas fait encore de trail, et bien vous avez tout cet été pour vous entraîner, les autres pour vous perfectionner. Le trail de Rodez s'organise le 6 septembre prochain. Oui, ce sera à la rentrée. Les infos, tout de suite, avec David Dumont.
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2: À Rodez, vu le relief, les escaliers, c'est pas ce qui manque. Du coup, pas de problème pour trouver les marches du trail urbain des 500 marches. Le parcours est tenu secret pour l'essentiel jusqu'au jour du départ, le 6 septembre prochain. Adrien Braillet est membre du Stade Rodez Athlétisme, co-organisateur de l'événement avec la ville.
3: Le parcours, il va être attractif, c'est-à-dire qu'on va passer dans des bâtiments qui sont des emblèmes de Rodez. On peut annoncer déjà qu'on va passer dans le stade Paul-Lignon et plusieurs collèges et lycées de la ville. On va aussi traverser la mairie de Rodez.
4: 500 marches, il y en a qui vont les compter, peut-être même moi.
3: On peut vous assurer qu'on a fait plusieurs fois le parcours, il y en aura 500 précisément. Je peux vous assurer qu'il y aura 500 marches à gravir le jour de la course.
4: Trail, on peut imaginer des choses compliquées et difficiles. Là, ça sera quoi un peu la longueur du parcours, c'est pas secret ça?
3: Oui, la longueur du parcours, voilà, 8 km. Et on sait qu'on a un terrain joueur à Rodez, mais on voulait garder quelque chose de, entre guillemets, simple et accessible à un maximum de coureurs. Donc il n'y aura pas des montées dantesques. Le nombre de marches d'affilée les plus longues à courir, ce sera celle du musée Soulages. Donc il y en aura 74. Ça reste des belles marches, mais voilà. Après, il y aura des parties roulantes pour récupérer. Il y aura plusieurs points de ravitaillement sur le parcours. Ça fait à peu près 150 mètres de dénivelé. Donc voilà, ça reste un parcours joueur avec des montées raides et des escaliers bien casse-pattes. Mais ça reste accessible, sachant qu'on a estimé une barrière horaire de 2 heures, voire un peu plus, pour permettre à ceux qui veulent le faire en marchant ou en randonnée, en marche active, de pouvoir le faire.
2: Le trail urbain des 500 marches à Rodez, première édition, c'est donc le 6 septembre. Inscription possible à partir du 14 juillet. Ça se passe via les réseaux sociaux de la ville ou du stade Rodez Athlétisme. Tarif 10 euros.
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0: Limoges.
1: Mima, avec son extrait Paris. Il va être 11h30 sur CFM Radio. Nous sommes lundi, c'est l'heure de vous dévoiler l'album de la semaine. Et on va passer la semaine avec un groupe qu'on retrouvera sur la scène du festival Les Terres Rouges à Castelnau de Montmiral la semaine prochaine dans le Tarn.
2: Bien.
1: Cette semaine, je vous propose de partir à la découverte de La Course Folle. C'est le titre du quatrième album des Zoufri Maracas. Ce groupe qui a démarré en 2007 en faisant la manche dans le métro parisien, qui a trouvé son nom en liaison avec les ouvriers algériens qui arrivaient pour reconstruire la France après la guerre 39-45. Hein, Zoufriers, hein, ça vient de là en fait, le nom de ce groupe. On pourrait dire que ce sont des ouvriers, des maracas, les Zoufri Maracas. C'est Vince qui écrit toujours les chansons. Ils sont passés de 5 à 9, hein, 9 sur scène pour envoyer de la biguine, du maloya, des tangos, des rythmes caribéens, un peu de jazz aussi, autour de morceaux qui vont traiter évidemment de la société, qui vont dénoncer le système, qui vont aussi parler pas mal de solidarité, d'amour et de mort. Vous avez tout ça dans un shaker, vous mélangez bien et vous servez ce cocktail qui s'intitule La Course Folle des Zoufri Maracas. Rendez-vous avec Vince le chanteur tous les jours à 11h30, 15h30, 17h50 dans PCV cette semaine.
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Voilà pour C'est beau la vie, extrait de l'album La course folle des Zoufri Maracas. Vince, chanteur des Zoufri Maracas, est notre invité dans PCV cette semaine. Ne ratez pas notre entretien avec lui tout à l'heure à 17h50.

0: The Avenger Ultra Naté, c'était Starlight. Bon, avant les midis, on va écouter Maroon 5, Julien Doré, Lucinte et puis Ami Aveyronnais de Villefranche-de-Rouergue. Amélie va nous parler de l'association Basse-Cour qui vous donne rendez-vous tout cet été, tous les jeudis, pour un événement, un concert, un spectacle, du cinéma. Il y en a pour tous les goûts. On en parle dans quelques minutes avec Amélie de notre antenne de CFM à Villefranche-de-Rouergue. Avant midi, restez avec nous.
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0: Love Bites Back, c'était Lucent sur CFM Radio. Allez, avant de retrouver les infos de la mi-journée puis votre magazine d'actualité locale, on se tourne vers Villefranche de Rouergue tout au long de cet été. Rendez-vous à la basse-cour, nouveau lieu culturel villefranchois qui vous propose tous les jeudis des événements. Les infos avec Amélie.
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2: La basse-cour, lieu culturel multidisciplinaire et intergénérationnel, s'est installée depuis un an au 10 rue Jacques Borély, en plein cœur de la Bastide. Cet été, l'association nous propose les jeudis de juillet. On écoute Agathe, une des coprésidentes de l'association.
3: Nous sommes la basse-cour, une association culturelle basée à Villefranche-de-Rouergue, qui organise donc des événements d'art et de culture. Et notamment, nous proposons pour le mois de juillet, les jeudis de juillet. Chaque jeudi, il y a un événement. Donc le jeudi 9 juillet, à 20h30, nous accueillons Trio Recalio avec Michael Courdès, Christian Sépulcre, Isabelle Bergugno, qui vont nous chanter des chants polyphoniques occitans. Et ensuite, le jeudi 16 juillet, à 19h, nous accueillons Eva Kahn, de Camus Yucar, encore de la musique qui nous fait voyager loin. Et à 20h, un atelier peinture interactif par Violaine. Et enfin, chaque dernier jeudi du mois, on organise une jam et une scène ouverte. Et là, vous pouvez venir pour montrer vos talents. Même, ça peut être juste lire un texte. Vraiment, je vous invite à venir essayer. Tous les événements du mois sont à prix libre et conscient, parce qu'on a à cœur que la culture soit accessible au plus grand nombre.
2: Parmi les pépites à voir les jeudis de juillet à la basse-cour, il y a la projection du court-métrage « La légende des océans, les ruines du temps », un des épisodes pilotes pour une future saga. On écoute Rémi Laforie, jeune réalisateur aveyronnais, à l'occasion de la sortie de son court-métrage sur YouTube.
4: Si vous souhaitez découvrir un humble court-métrage autoproduit « Made in Occitanie », qui parle de bravoure, de vie antérieure et d'amour à travers le temps, fait avec une équipe de jeunes passionnés qui ont cru au potentiel de la saga La Légende des Océans, alors vous êtes les bienvenus le jeudi 23 juillet à la basse-cour. Et si toutefois vous n'êtes pas disponible, il sera dès demain à 19h disponible sur YouTube. À bientôt.
2: Rendez-vous tous les jeudis de juillet au 10 rue Jacques Borély. Retrouvez toute la programmation détaillée sur Facebook ou Instagram de la basse-cour.
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1: Bonjour, bonjour à toutes et tous. 5 ans après sa mise en examen pour le meurtre de sa femme, les aveux de Cédric Jubilard. Dans une lettre adressée à son avocat, il a reconnu avoir tué Delphine en décembre 2020 dans le Tarn. Maître Pierre Debuisson va tenir une conférence de presse en début d'après-midi. Cédric Jubilard avait jusqu'ici toujours nié le meurtre de son épouse. Il devrait être prochainement entendu sur ses révélations, selon Le Parisien, qui indique également que le corps de Delphine, qui n'a jamais été retrouvé, se trouverait à quelques kilomètres de leur domicile à Cagnac-les-Mines. Dans l'actu également, les incendies qui frappent le sud du pays. 4600 hectares ravagés dans les Pyrénées-Orientales notamment. Le feu n'est ni fixé ni contenu, selon les pompiers qui sont plus de 700 mobilisés sur place. Hier, 10 000 personnes ont été évacuées. Le ministre de l'Intérieur, Laurent Nunez, est attendu sur la commune d'Ille-sur-Tête dans l'après-midi. Et cet incendie impacte le Tour de France qui arrive dans les Pyrénées-Orientales. La troisième étape va s'élancer tout à l'heure de Granollers en Espagne. Le peloton passe ensuite par Font-Romeu avant une arrivée à la station des Angles prévue vers 17h. L'étape a été adaptée sur consigne de la préfecture. Elle se fait sans public ni caravane côté français. Et puis d'autres incendies également en cours. Dans la Drôme, 450 hectares ont brûlé près de 10. Le feu continue de progresser. Celui du Gard est fixé. 540 hectares parcouru et l'inquiétude est grande alors qu'un nouvel épisode de canicule s'installe sur le pays. 9 départements de l'Ouest basculent ce midi en vigilance orange, de la Vendée jusqu'aux Landes et au Lot. Il s'ajoute aux 7 départements déjà en alerte autour de la Méditerranée. On attend localement jusqu'à 40 degrés sur le Languedoc. Le foot enfin est l'un des chocs des 8e de finale de la Coupe du Monde ce soir. Portugal-Espagne à 21h et le vainqueur pourrait retrouver l'équipe de France en demi-finale en cas de victoire des Bleus face au Maroc jeudi soir en quart. Dans ces 8e, on suivra aussi dans la nuit États-Unis-Belgique. Voilà pour l'info. Bonne journée.
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11: 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Bonjour à toutes et à tous, merci d'être avec nous dans ce MAG du Pays Midi Quercy. On a plein de propositions à vous faire, notamment un apéro projection performance pour ce vendredi à la Bastide de Pennes avec l'association Console à la Grange de Soulier dans le cadre de la chronique du Pays d'Art et d'Histoire du Pays Midi Quercy. Mais avant ça, en première partie, on vous parle du programme Gestes, Arts et Savoir-Faire en Occitanie, un programme initié et piloté en région par les abattoirs, le musée FRAC Occitanie Toulouse, à propos du travail d'artistes et d'artisans qui réinvente le rapport au fer et à la matière et qui interroge le modèle de société de développement consumériste. On parle en Pays Midi Quercy et plus particulièrement en Quercy Caussadée du savoir-faire et de l'histoire chapelière qui sont mis en lumière par un ensemble de partenaires tout au long de cette année 2026 et notamment avec l'invitation de Saba Niknam. Bonjour Saba.
12: Bonjour.
11: Vous êtes intéressé aux créations, presque de manière ethnologique, aux créations autour du chapeau et vous avez fait une résidence à la chapellerie Crambe. Est-ce que vous pouvez parler de votre parcours?
12: Alors, moi, en fait, à la base, je suis un artiste multidisciplinaire et que le base de mon travail, c'est vraiment le dessin. Mais après, j'aime bien de faire différentes choses parce que ça m'ennuie plus faire du dessin. J'ai envie de créer d'autres choses, j'ai envie d'utiliser des autres matériels. Et du coup, en fait, ce projet-là, à la base, ça vient de 2020. J'ai commencé à faire une série de coiffes ethniques chez moi, parce que c'était le moment de Covid et qu'on était tout enfermé chez nous. Et moi, j'ai décidé de commencer à faire des coiffes différentes partout dans le monde. Et par rapport à ça, j'ai appris des choses sur les cultures de différents pays. Alors, la plupart des coiffes que je faisais, c'était un rapport avec mon pays natal, Iran. Et du coup, c'était le pays qui donne un rapport avec l'Iran ou ils ont une histoire avec l'Iran. Et ce projet, ça continue jusqu'à maintenant. En fait, du coup, j'ai maintenant avec le coiffe que je faisais à COSAT, à entreprise de Crambe, j'ai 31 coiffes. Voilà.
11: Dialogue entre tradition et histoire. Vous êtes surtout inspiré de pièces du 19e.
12: Oui, c'est ça. En fait, les coiffes que je faisais à entreprise de Crambe, c'est par rapport à les coiffes iraniens en 18e et 19e siècle en Iran, l'époque Qajar. Parce qu'en fait, à cette époque-là, on avait un roi assez intéressant, s'appelle Nasreddin Shah Qajar. Et c'était le premier roi d'Iran qui a voyagé en Europe. Avant lui, il n'y a personne qui a voyagé en Europe. Du coup, lui, il aimait bien, il était très curieux par rapport à tout ce qui s'est passé en Europe, les vêtements, tout en fait, même les vêtements, ça pourrait être les vêtements des femmes, les hommes, les coiffes, ou j'ai pas, les appareils photo, il adorait les photographies, du coup, tout ce qui était technologique, ça lui intéressait, du coup, il ramenait toujours pour Iran des choses. Mmh. Et du coup, je me dis, s'il passe ça en France, il est venu à Paris, mais je sais pas s'il a jamais voyagé en cause, je sais pas. Mais je me dis, s'il venait là-bas, il voyait les chapeaux en paille. Je pense qu'il fabriquait exactement le même iranisé pour Iran. En fait, il transformait ça en forme chapeau iranien en forme paille et voilà, pour les cours d'Iran, quoi.
11: Et alors, c'est quoi un chapeau iranien en paille?
12: Un chapeau iranien, en fait, on n'a pas vraiment ce chapeau en paille en Iran. Mais avant cette époque-là, on n'avait pas. Mais normalement, les chapeaux en Iran, ils sont en feutre. Il y en a beaucoup de chapeaux en feutre. Mmh. Oui.
11: Et alors là, vous avez utilisé quel matériau? Il me semble que vous avez aussi une prédilection pour les matériaux de recyclage. Et en quoi cette immersion
12: Le chapeau que je faisais je fabriquais à l'entreprise de Crambe, c'était avec du paille. Tous, ils sont en paille.
11: Et vous êtes servi des formes et des savoir-faire de Crambe à Caussade pour cette exposition-là qui est à y voir.
12: Oui, ça dépend des coiffes. En fait, il y avait des coiffes que j'ai demandé des pailles et je fabriquais moi-même. Et en fait, je cousais à la main. Mais il y en a des autres, par exemple les formoplates que j'ai demandé, oh, ils me faisaient un parti de chapeau, moi je continuais ça. Oh, des fois ils m'ont donné des chapeaux qui étaient cassés et ils m'ont dit si je voulais utiliser ça et le transformer en forme pour mes chapeaux. Du coup j'ai utilisé ça aussi, voilà.
11: Vos œuvres seront à voir lors des estivales du chapeau de Kosan du 16 au 19 juillet. Elles sont aussi à voir évidemment au sein de la chapellerie Cramp qui vous a accueilli et vous allez proposer une conférence et une projection à la Bastide de Peine le 19 juillet prochain autour donc de l'art de la coiffe. Est-ce que vous allez pouvoir retenir quelque chose de votre travail à Kosan et de le perpétuer, de le faire peut-être dialoguer avec d'autres traditions et histoires que vous souhaitez mettre en valeur tout au long de votre travail, de votre carrière?
12: Moi j'adore toutes les recherches sur les coiffes. J'aime bien de faire des recherches, c'est très intéressant pour moi. Et par exemple, à cause de ce qui ça m'intéressait beaucoup, c'est vraiment c'est qu'il y avait beaucoup de gens que les gens ils travaillaient sur les coiffes, c'était à ce point-là important, mais qu'il y avait des chapelleries différentes, ils sont toujours là et je trouve ça impressionnant qu'ils font toujours ce travail-là. Et pour moi, les coiffes, c'est assez intéressant parce que c'est pas quelque chose, c'est pas un vêtement que c'est obligatoire que tu le mets, tu dis ah, c'est important de mettre un vêtement, je sais pas, mais c'est quelque chose accessoire, mais en même temps c'est on dirait c'est une sculpture, c'est un objet, c'est quelque chose plus, et ça c'est hyper intéressant pour moi qu'ils toujours continuent à faire ça et que ça reste toujours ancien et ça continue, c'est important pour garder cette tradition en fait.
11: Vous voyagez énormément, hein, ça va, vous êtes en résidence un petit peu partout dans le monde, vous inspirez de tout ce qui est fait depuis toujours et un petit peu partout. Est-ce que peut-être un coup de cœur en lien à Kosan avec le reste?
12: C'est avec les abattoirs de Toulouse qui m'ont proposé pour ça. Et moi, je connaissais pas du tout Kosan, en fait, je connaissais pas du tout. Mais c'est eux qui m'ont proposé de venir ici pour travailler sur les chapeaux. Et ça m'intéresse énormément, mais c'est vraiment, j'ai découvert un nouveau jeu. Mais après, il fallait dire la vérité, j'avais le pied cassé, je pourrais pas vraiment découvrir je pourrais pas vraiment balader à Kosan, malheureusement, parce que j'avais un pied cassé. Mais le moment que j'étais dans le chapellerie et travailler, c'était super intéressant, et voilà, c'est intéressant pour moi c'est hyper intéressant de garder cette tradition, mais quoi, il y a des gens artisans qui font toujours ça, parce que malheureusement par exemple en Iran il y en a moins en moins qu'on mette l'attention sur l'artisanat, c'est vraiment pas beaucoup, et que j'ai pas toutes les choses qui viennent de gros marques, pas en bonne qualité, un peu le made in China qui sont pas très bien, qui remplacent des traditions et des choses comme ça, qui est assez dommage. Et on est en train de perdre, par exemple, toute cette façon de faire, genre des choses anciennes comme les broderies, tout ça, ils ont moins en moins, malheureusement. Et du coup, quand je vois que ça, il y a, par exemple, une ville entière qui est vraiment, l'attention, c'est sur ce sujet-là, c'est assez impressionnant, quand même.
11: Alors, vous avez appris à tresser la paille?
12: Oui. Après, ils avaient des pailles qui étaient déjà prêtes. Moi, je devrais juste le couper ensemble. Hein.
11: Ah, c'est déjà ça, j'ai envie de dire.
12: Oui.
11: Votre exposition, l'art de la coiffe, est à voir jusqu'au 4 octobre à la chapellerie Cramp de Kosan. Il y aura aussi des visites guidées, couplées chapellerie et exposition du 12 au 31 juillet et du 24 août au 2 octobre. L'exposition L'art de la coiffe, de vous-même, Sabah Niknam. Oui. Merci beaucoup.
12: Merci à vous.
11: Et cette programmation gestes, arts et savoir-faire dont on vient de parler avec Sabah Niknam se poursuit en Pays Midi-Quercy avec une autre résidence, celle des Époupées, et tout un programme tout au long de l'été, jusque même fin décembre, un programme dont on parle là avec Jeanne Riadi-Chardon, la chef de projet culture du Pays Midi-Quercy. Bonjour Jeanne.
13: Bonjour.
11: Alors, à suivre, et très très vite, il y a plein de choses qui s'annoncent là.
13: Oui, alors le programme art gestes, arts et savoir-faire en Occitanie, et plus particulièrement centré sur le savoir-faire chapelier en Quercy-Cossadès, se déclinent en programmes d'action et de propositions culturelles. Donc, vous l'avez dit, jusqu'au mois de décembre, puisque l'exposition sera présentée aux Augustins à Montauban du 15 octobre jusqu'au 11 décembre. Mais en attendant, tout l'été, on a des propositions, notamment si je déroule un peu un atelier famille à la mode de chez nous, mercredi 8 juillet à 14h30. Rendez-vous à la Mounière pour découvrir des costumes de la Belle Époque associés à un atelier de modiste proposé en partenariat avec La Payole. On a aussi un spectacle proposé par les Époupées, les Amis de la Médiathèque à Puy-la-Roque le samedi 11 juillet, et le spectacle s'appelle « Parler aux chats ou l'art d'habiller le silence » avec la compagnie Latente et Alice Chauda. On a aussi une escapade des ombrellinos des Époupées le 23 juillet dans le festival du Bleu Trompette à Montpezat. Une rencontre avec Bastien Lemaître, ornithologue, accueilli par les Époupées dans leur atelier vendredi 24 juillet à 15h. Voilà, pour découvrir le chant des oiseaux. Une sieste musicale aussi avec le groupe La Mescla lors de la fête votive dimanche 26 juillet à partir de 16h, programmée avec par les Épopées. Voilà, on a vraiment beaucoup de choses. On a aussi toute une série de découvertes autour de l'histoire chapelière à Caussade et Sept-Fonds, avec l'office de tourisme du quartier Caussadais, l'application Baludique qui est un jeu en famille, et puis la Mounière, et puis le point d'orgue aussi de la chapellerie, avec les estivales de la chapellerie à Sept-Fonds le 13 juillet au soir, et les estivales du chapeau à Caussade qui débuteront le jeudi 16 juillet, donc avec des temps forts autour de l'histoire et de la création chapelière en Quercy-Caussadais.
11: Autour donc du savoir-faire chapelier en Quercy-Caussadais, en Tarn-et-Garonne, c'est résidence d'artistes, expositions, performances, projections, visites guidées, ateliers, conférences, spectacles, accès donc autour du travail de Sabanikam qu'on vient d'entendre et des Époupées, les autres artistes qu'on a déjà eu dans ce mag du Pays Midi Quercy. On n'a plus qu'à tapoter dans le site cfmradio.fr les Époupées pour retrouver l'intégralité de l'entretien qu'on a eu avec tout un programme multipartenarial. Un feu d'artifice là sur le Pays Midi Quercy et donc sur la longueur autour du savoir-faire chapelier. Il était temps de le mettre en valeur comme ça là. Merci Gianne.
13: Merci à vous.
11: Gianne Riati Chardon, chef de projet culture pour le Pays Midi Quercy.

0: Et on poursuit la programmation des jolies choses qu'on a à faire là pour cette semaine, pour ce vendredi, direction la Grange du Soulier. C'est du côté de la Bastide de Pennes, grâce à l'association Consal. C'est Muriel Lardot, la présidente, qui va nous proposer le détail de cette soirée. Bonjour Muriel.
1: Bonjour Lisa.
0: Une soirée toujours autour de cette programmation gestes, arts et savoir-faire en Occitanie. Là autour en particulier des archives de la planète et avec les époupées qui étaient aussi en résidence. Qu'est-ce que c'est les archives de la planète?
1: Alors ça c'est une collection de 70 000 photos qu'on appelle des autochromes. C'est une technique très particulière qui ont été faites par des photographes qui ont sillonné la planète, envoyés par un banquier philanthrope qui s'appelait Albert Kahn. Voilà, ils sont partis aux quatre coins du monde et ils ont ramené des photos absolument des autochromes sur verre, sublimes, avec des couleurs absolument incroyables, et puis des choses qui vont jusqu'aux années 30. Et donc on voit à la fois des paysages absolument incroyables et puis des personnes, par exemple en costume traditionnel, aussi bien de Bretagne que du fin fond de l'Asie. C'est assez étonnant. Voilà, on voit aussi des personnes du sud-ouest d'ailleurs. On va aller même jusqu'à Rocamadour.
0: Les époupées en ont fait une vidéo de ces archives de la planète. Ils les ont fouillées, une vidéo qui dure 13 minutes et qui va commencer cette soirée de ce vendredi, donc de 18h à 21h, une vidéo donc des époupées.
1: Oui, c'est ça. Ils ont fait une résidence au musée Albert Kahn et ils ont concocté une œuvre, une vidéo de 13 minutes avec une musique originale. Et puis, on aura un apéro grignotage, comme je dis. Et puis, pour terminer la soirée, une installation sonore assez incroyable, originale, qui s'appelle « Le jardin d'écoute ». Et ça se passera selon la météo, à l'extérieur, sur l'herbe ou dans la grange. Le public pourra déguster une boisson fraîche et une assiette composée, attablée sur des petites tables. Et puis pourront écouter une installation sonore autour d'une grande et belle fougère qui émet des sons. Voilà, ça sera extrêmement original. Le public sera plongé dans une sorte d'expérience immersive. Voilà.
0: Ça, c'est ce vendredi à la Grange du Soulier, à la Bastide de Pennes. Donc, et puis dimanche 19, vous invitez Saba Niknam pour des déesses sirènes et merveilles.
1: Voilà. Donc, ça sera dans le cadre du programme Gestes, Arts et Savoir-Faire en région Occitanie, qui est organisé par les abattoirs de Toulouse. Abattoir musée FRAC Occitanie. Et donc Saba viendra donner un aperçu de tout son travail depuis plusieurs années. Ça sera à la fois des dessins, des coiffes. Enfin, elle a une production assez extraordinaire. Voilà.
0: Le dimanche 19 juillet, donc dans le cadre de cette programmation Gestes, Arts et Savoir-Faire dont on parle aujourd'hui, particulièrement dans ce mag du Pays Midi Garcia. On vient d'ailleurs de parler avec Saba Niknam. Et aujourd'hui, dans cette chronique du Pays d'Art et d'Histoire, vous êtes invité, Muriel, pour la Grange du Soulier de l'association Consol, à détailler tout le programme de ce que vous organisez cet été. Il y en aura une autre des soirées qui sera là à la fin de l'été.
1: Oui, ça sera le jeudi 30 juillet. Ce sera une grande soirée autour des relations entre les humains et les animaux. Donc il y aura des rencontres, des projections, un apéro, un concert de jazz, une exposition et on terminera la soirée avec un méchoui, un grand méchoui.
0: Ah bah.
1: Donc cette soirée s'appelle « Dernières nouvelles du vivant ». Et elle sera donc sous forme de magazine, accessible, dynamique, sur les merveilleuses et mais aussi tragiques relations de l'homme avec les animaux. Donc on aura ça donnera une sensibilisation à la biodiversité, aux espèces menacées. Il y aura des enfants qui qui feront aussi partie de la soirée, qui auront eu un atelier sur l'actualité animalière et qui participeront. Et on aura aussi un chanteur d'oiseaux, une conférence dialoguée sur les langages et les communications entre animaux et humains. On aura une séance de perception atmosphérique guidée par une narration mêlant les échelles, les récits et les aventures du peuple aérien. Voilà. On aura aussi quelque chose sur la thérapie par les chevaux. Enfin, plein de choses, quoi. Voilà. Et puis, on terminera avec un concert de jazz avec une chanteuse assez incroyable.
0: Il faut s'inscrire, réserver, comment ça se passe?
1: Alors l'idéal c'est de réserver parce que pour les apéros grignotage et le méchoui, il faut absolument avoir réservé. Donc je sais pas, je peux vous donner mon adresse email.
0: Alors ça passe pas très bien en général à la radio. Par contre, on peut dire aux auditeurs de tapoter la Grange du Soulier, association console, dans un moteur de recherche, on va tomber sur vous. Et on peut venir dès ce vendredi là pour vous rencontrer, voir un petit peu ce que vous proposez au quotidien. D'ailleurs, l'association console, hein, quelle est votre motivation? Qu'est-ce que vous proposez?
1: L'association, elle a été créée pour offrir aux habitants de la région de partager, de participer à des soirées où on a à la fois de l'art, de la culture, de la musique. Et l'idée, c'est d'avoir accès à des anthropologues, des chercheurs, des artistes, des musiciens qui viennent ici tout spécialement pour discuter, partager leur savoir avec le public.
0: Et ce sera le cas là ce vendredi avec le jardin d'écoute et les archives de la planète à partir de 18h chez vous jusqu'à 21h. Pensez à vous chercher sur Instagram pour réserver l'apéro et c'est tout gratuit.
1: Oui, tout est gratuit, sauf les apéros et les repas.
0: Et les repas. Voilà. Et c'est dans le cadre de la programmation du pays d'art et d'histoire du pays Midi-Quercy que vous étiez invité, Muriel Lardot, à nous partager le détail de la programmation de l'association Console. Merci beaucoup et
1: merci,
0: à vendredi alors.
1: Merci Lisa, au revoir.
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1: Bonjour, bonjour à toutes et tous. 5 ans après sa mise en examen pour le meurtre de sa femme, les aveux de Cédric Jubilard. Dans une lettre adressée à son avocat, il a reconnu avoir tué Delphine en décembre 2020 dans le Tarn. Maître Pierre Debuisson va tenir une conférence de presse en début d'après-midi. Cédric Jubilard avait jusqu'ici toujours nié le meurtre de son épouse. Il devrait être prochainement entendu sur ses révélations, selon Le Parisien, qui indique également que le corps de Delphine, qui n'a jamais été retrouvé, se trouverait à quelques kilomètres de leur domicile. Ici, la Cagnac-les-Mines. Dans l'actu également, les incendies qui frappent le sud du pays. 4600 hectares ravagés dans les Pyrénées-Orientales notamment. Le feu n'est ni fixé ni contenu selon les pompiers qui sont plus de 700 mobilisés sur place. Hier, 10 000 personnes ont été évacuées. Le ministre de l'Intérieur, Laurent Nunez, est attendu sur la commune d'Ille-sur-Tête dans l'après-midi. Et cet incendie impacte le Tour de France qui arrive dans les Pyrénées-Orientales. La troisième étape va s'élancer tout à l'heure de Granollers en Espagne. Le peloton passe ensuite par Font-Romeu avant une arrivée à la station des Angles prévue vers 17h. L'étape a été adaptée sur consigne de la préfecture. Elle se fait sans public ni caravane côté français. Et puis d'autres incendies également en cours. Dans la Drôme, 450 hectares ont brûlé près de 10. Le feu continue de progresser. Celui du Gard est fixé. 540 hectares parcourus. Et l'inquiétude est grande alors qu'un nouvel épisode de canicule s'installe sur le pays. 9 départements de l'Ouest basculent ce midi en vigilance orange, de la Vendée jusqu'aux Landes et au Lot. Il s'ajoute aux 7 départements déjà en alerte autour de la Méditerranée. On attend localement jusqu'à 40 degrés sur le Languedoc. Le foot enfin est l'un des chocs des 8e de finale de la Coupe du Monde ce soir. Portugal-Espagne à 21h. Et le vainqueur pourrait retrouver l'équipe de France en demi-finale en cas de victoire des Bleus face au Maroc jeudi soir en quart. Dans ces 8e, on suivra aussi dans la nuit États-Unis-Belgique. Voilà pour l'info. Bonne journée.
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7: Madame, monsieur, bonjour. Rémi Thoreau est là avec vous pour la prochaine demi-heure. À Montauban, la salle d'escalade Climzone poursuit son développement avec l'installation d'un équipement encore rare en France, une kilterboard. C'est un mur d'entraînement interactif utilisé aussi bien par les grimpeurs de haut niveau que par les amateurs désireux de progresser. Et pour inaugurer cette nouveauté, la salle a invité le grimpeur professionnel Lucien Martinez. C'est un enfant du pays et une figure reconnue de l'escalade française. Dans ce reportage, nous retrouvons d'abord Mathieu Wolf, le gérant gérant de Clip Zone, qui nous présente cette Kilter Board. Et puis, ensuite, place à Lucien Martinez, qui revient sur son parcours, son lien avec Montauban, et qui nous explique aussi pourquoi cet outil est devenu une référence dans le monde de l'escalade. Et on partira peut-être aussi un petit peu du côté de Saint-Antonin-Nobleval. Mais pour le moment, poussons la porte, et la première personne à se présenter à notre micro, c'est Mathieu Wolf, pour nous présenter la Kilter Board.
8: Cette nouveauté, donc la Kilter Board, qui est un mur connecté et inclinable, c'est-à-dire qu'on va pouvoir faire varier l'inclinaison, là ça va de 10 à 70 degrés sur ce modèle. A savoir que nous, c'est le plus grand modèle qu'il y a sur le marché, qu'on a installé. Ce système, il est implanté dans des centaines, des milliers de salles d'escalade à travers le monde. C'est-à-dire qu'on va pouvoir retrouver, refaire les mêmes blocs, les mêmes parcours qui ont été faits dans d'autres salles par le champion du monde d'escalade, etc., ici à Montauban. Donc c'est la particularité, donc c'est qu'il est connecté à une application qu'on pourra sur son téléphone ou sur une tablette que nous met ici à disposition. Et on va pouvoir sélectionner des parcours, et il y a une base de données avec des dizaines, de milliers de blocs de référencés.
9: Alors, est-ce que tu peux décrire justement, donc il y a ces blocs là, et puis il y a des couleurs et des lumières.
8: C'est ça, on a un grand panneau, on va dire, avec plein de prises. Ces prises, on peut les allumer de différentes couleurs. En vert, ça va être la prise de départ ou les prises de départ. Jaune, comme on voit là, ça va être que les prises de pied. Bleu, ça va être des prises intermédiaires. Et rose, la prise d'arrivée. Voilà comment ça fonctionne. Et donc, si je fais là avec mon application, je peux changer en direct les blocs directement sur le panneau. Donc ça nous permet vraiment d'enrichir l'expérience. Et il n'y a pas que ça, on a aussi rajouté derrière cette Kilter Board, donc encore un mur d'escalade, qui est un pan là, ici un mur d'escalade de blocs, qui est sur un profil qu'on n'avait pas aussi avant la salle, donc ce qu'on appelle une dalle. Donc ça permet encore aussi là d'enrichir le répertoire qu'on peut proposer ici à la salle à Montauban.
9: D'accord.
8: Voilà dans les grandes lignes, on va dire.
9: Ok. Et si je me souviens bien, Climzone, c'est il y a deux côtés pour l'expérience de la grimpe. Il y a ce côté où on est, où il y a ce nouveau mur inclinable. Et puis il y a l'autre côté, là-bas, lui, il n'a pas beaucoup évolué, si ?
8: Alors, lui, la partie voie n'a pas vraiment évolué parce que, bon, là, c'est un peu plus compliqué de le faire, on va dire, structurellement, de le faire évoluer. Par contre, ce qu'on fait régulièrement, nous, c'est qu'on modifie, on change... On remplace les parcours, on démonte les prises et on remet des nouveaux parcours.
9: Okay.
8: Donc on va dire que ce n'est pas figé, ça évolue quand même en permanence.

0: Sous les pavés, Isia sur CFM Radio. Dans le MAG aujourd'hui, on a pris la direction de l'avenue de Belgique à Montauban. On est dans la zone Alba Sud. Et au 110, avenue de Belgique, eh bien, il y a Climb Zone, cette grande salle d'escalade qui vient de se doter d'une kilter board. Et donc, on continue notre conversation avec Mathieu Wolf. Parle-moi de Climb Zone aujourd'hui, l'équipe, les gens que vous accueillez, d'une façon un peu générale.
1: Alors nous, on accueille tout public, ça va être du public autant loisir que du public...
0: Attends, parce qu'il y a le mur qui est en train de bouger.
1: Il est en train de se relever, donc là on modifie l'inclinaison. On va le mettre sur... on va moins le pencher parce qu'il y a des jeunes qui veulent l'essayer. Donc voilà, ça la particularité, c'est qu'on peut vraiment faire varier l'inclinaison pour... à la fois le rendre un peu plus accessible, bien qu'on peut avoir des parcours très durs sur une inclinaison pas très élevée.
0: Bon, pardon, je t'ai coupé.
1: Et donc oui, nous on accueille tout public, on a une école d'escalade, on propose régulièrement des stages. Donc là, si tu veux, on peut aller voir Lucien qui est avec nous aujourd'hui. Et Lucien, je te présente Rémi de la radio CFM.
2: Bonjour.
3: Bonjour.
0: Alors, vous êtes grimpeur professionnel et vous avez commencé au club de Montauban.
3: Exactement, ouais. J'ai commencé au club de Montauban, espace grimpe, quand il était encore rue du Génie à côté de la gare. On est 23 ans plus tard et me voilà de retour avec, voilà, j'ai fait, l'escalade, c'est devenu toute ma vie quoi. Alors moi je suis plutôt spécialiste de la falaise, donc je fais pas ou très peu de compétition. Et en falaise, la mesure de la performance et de la difficulté se fait avec un système de cotation qui va de très facile, le troisième degré, à très dur, le neuvième degré, avec un chiffre et des lettres. Donc à chaque chiffre, donc le septième degré, il y a 7A, 7B, 7C, 8A, 8B, 8C, 9A, 9B, 9C. 9C, c'est le plus dur qui existe sur Terre. Et moi, j'en suis à 9A+. Voilà. Donc mon palmarès, c'est quelques voix en 9A+.
0: D'accord. Voilà. Et là, donc vous êtes ici à Climb Zone devant cette nouveauté, ce mur inclinable. Qu'est-ce que vous pouvez m'en dire ?
3: Eh bien, c'est un outil d'entraînement qui est très à la mode auprès de tout le monde, y compris les très très forts grimpeurs. Et c'est un outil qui a la particularité d'avoir un positionnement de prise universel. C'est-à-dire que une kilter board, ça s'appelle comme ça, il y a la même ici qu'à Paris, qu'à Milan, qu'à Tokyo, qu'à New York. Et donc, les grimpeurs de Montauban peuvent essayer les mêmes blocs que les grimpeurs new-yorkais en même temps. Et par exemple, si tel grimpeur très connu, telle star japonaise va inventer un bloc, et ben tout le monde y a accès. Et n'importe qui peut se mettre sur la kilter board avec le système de LED, peut mettre affiché le bloc en question et l'essayer. Mais la particularité, c'est le système de LED qui permet d'afficher les blocs et la dimension universelle de la chose.

0: Et on reprend notre mag de CFM Montauban, toujours en conversation avec le grimpeur professionnel Lucien Martinez. Il était la semaine dernière à Climb Zone 110 avenue de Belgique à Montauban pour inaugurer ce nouvel équipement, cette Kilter Board. On reprend notre conversation. Si on est dans une salle d'escalade, est-ce qu'il y a des passerelles pour aller finalement vers ce que vous faites qui est en extérieur, c'est ça ?
1: Eh bien, bien sûr qu'il y a des passerelles et il y en a une en particulier, c'est via les cours d'escalade. C'est petit à petit, on s'inscrit au cours d'escalade. De là, il y a des sorties falaises qui sont organisées. Et puis les sorties falaises, on apprend tout ce qui est règles de sécurité, tout ça. Et après, quand on grandit, si on a suivi les cours, on a la chance d'être autonome. Et puis, on peut y aller avec des amis et quand on a été formé. Mais les passerelles, ça commence par... On ne peut pas grimper en salle. Et directement le lendemain, tout seul, sans prof, aller dehors, c'est dangereux en fait. C'est pas dangereux de pratiquer si on connaît la sécurité, mais c'est comme en voiture. Il faut apprendre à conduire. Et ben là, c'est pareil. Il faut apprendre à grimper dehors, à pas faire n'importe quoi, être autonome.
0: Ça, c'est votre job. Vous faites ça aujourd'hui?
1: Non, je suis pas moniteur d'escalade. Moi, je suis grimpeur. C'est-à-dire que le métier de grimpeur professionnel, ça fonctionne avec de la production de contenu, c'est-à-dire des vidéos, des podcasts, des choses comme ça. Et via la visibilité liée à cette production de contenu, on est suivi par des sponsors qui nous donnent, qui nous soutiennent et qui nous donnent un peu d'argent, Et puis on participe à des événements. Et puis pour partager ce qu'on fait. Moi, j'écris des bouquins aussi sur l'escalade auprès des maisons d'édition qui ont des collections escalade. Voilà, c'est comme ça que ça se passe. On n'est pas directement payé pour grimper, mais c'est un métier où on est payé pour les autour de ce qu'on génère comme petite activité culturelle via notre pratique.
0: D'accord. Alors, la visibilité pour vous, comment on vous trouve ?
1: Allez-y. Comment on me trouve ? Alors, moi, j'ai un site internet et un podcast pas encore des vidéos, mais ça va venir, qui s'appelle Voix de légende. Et où, très régulièrement, toutes les deux semaines, je raconte une voix que j'ai grimpée pour ce qu'elle

0: écoutez CFM Montauban, toujours en compagnie de Lucien Martinez, ce grimpeur professionnel qui était présent jeudi dernier pour l'inauguration de la nouvelle Kilterboard de Climb Zone à Montauban. Et on reprend le cours de notre conversation. Alors j'imagine que dans Voix de légende, il y a la falaise du Roc à Saint-Antonin-Nobleval.
1: Tout à fait. Donc il y a Saint-Antonin-Nobleval, c'est là où j'ai fait mes classes. C'est là où j'ai commencé, c'est là où j'ai fait mes premières et mes plus belles performances. Je suis un grimpeur local de Saint-Antonin. Et effectivement, voilà, ça me parle beaucoup. Et j'ai déjà mis dans la série des voix de légende, effectivement, deux voix déjà de Saint-Antonin, et il y en aura d'autres. Malheureusement, la falaise où j'ai fait mes plus grosses performances est actuellement fermée. Parce qu'il y a des problèmes liés à la responsabilité en cas d'accident sur certaines falaises. Et on attend que se mette en place une convention qui va protéger le propriétaire en cas d'accident. Et en attendant que cette convention soit mise en place, la falaise est fermée à mon grand désespoir. Mais c'est comme je l'ai expliqué juste avant, c'est pas juste des falaises où on va s'amuser. C'est des falaises avec une vraie valeur patrimoniale, et c'est pas possible que ça reste fermé. C'est pas un endroit de consommation, c'est un endroit qui est trop important pour la culture de l'escalade pour que juste pour des histoires de responsabilité ça soit fermé. Donc on prend patience, mais ça sera réouvert. On y trouve certaines des voies les plus dures de France et même du monde. Donc c'est pas, on parle pas de voilà d'un petit truc loisir, on parle de quelque chose de très important, quoi.
0: Oui, on sent qu'il vous tarde de pouvoir aller y faire un petit peu.

0: Pèlerinage, aller grimper.
1: Complètement, d'autant que c'est le aller essayer des voies difficiles à Supermanjoc, c'est le nom du secteur interdit qui est à Saint-Antonin. C'est le prétexte royal pour rentrer au pays, voir mes parents, voir ma famille. Et donc maintenant, j'ai plus de prétexte et je vais moins les voir. Et voilà.
0: Et quel rapport vous avez avec Climzone aujourd'hui ?
1: Et bien avec Climzone, je repasse de temps en temps quand je descends voir ma famille. Et j'ai toujours, il y a pas mal de grimpeurs qui sont des adhérents et des pratiquants réguliers de Climzone avec qui j'ai commencé l'escalade et qui sont toujours là, quoi. Dof, Boudjema, et Guy, plein d'autres en fait, et qui étaient là quand j'étais enfant et que j'ai commencé l'escalade, et ils sont toujours là, et voilà.
0: Merci beaucoup.
1: Avec plaisir.
2: Voilà, et donc vous retrouvez les podcasts de Lucien Martinez sur le site voixdelegende.com. Et si cette immersion dans le monde de l'escalade vous a donné envie de prendre de la hauteur, rendez-vous chez Climzone au 110 avenue de Belgique à Montauban. La salle est ouverte 7 jours sur 7 et propose des séances découvertes, des cours, des stages, un accès libre pour tous les niveaux. Et pour tout renseignement, c'est au 05 63 02 59 22 ou sur le site climzone.fr.
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1: Le village santé annuel de Beausoleil a investi la place Didier Dora le 1er juillet dernier. L'occasion pour les habitants d'être sensibilisés aux bienfaits des pratiques sportives, des dangers du sucre ou encore de mieux comprendre leurs droits en matière de soins à l'aube des grandes vacances. Un village santé qui a eu lieu dans le cadre du contrat local de santé coordonné par Marie Bordier.
2: Dans la programmation annuelle des villages santé, il y a un village santé sur chaque quartier prioritaire de la ville. Le contrat local de santé s'articule avec le contrat de ville, ce qui fait que le contrat local de santé mène des actions sur le territoire du Grand Montauban avec un focus sur les quartiers prioritaires de la ville. Revenir sur Beausoleil tous les ans, ça nous permet de remettre à jour notamment la vaccination des nouveaux habitants qui sont sur le quartier. Donc s'installer en pied d'immeuble dans une démarche d'aller vers, rendre l'habitant acteur de sa santé, lui donner les ressources pour faire en sorte qu'il s'en saisisse, c'est le but. Aujourd'hui, avec l'activité physique adaptée, avec Bouger pour s'en sortir, avec les francas, ce sont des acteurs qui viennent sur les quartiers de façon autonome, en dehors des villages santé. Ce sont des structures, des associations qui sont identifiées par les habitants. Donc l'idée, c'est que vraiment, les villages santé, en revenant sur le même territoire, de façon régulière, s'inscrivent dans le paysage de la vie du quartier. Et ce qu'on espère, c'est que l'année prochaine, les habitants nous demandent quand est-ce qu'arrive le nouveau village santé. Comme la plupart des actions de prévention, ce sont des actions qui se construisent sur le long terme. Ce ne sont pas des actions pour lesquelles on vise beaucoup de personnes le jour même. Ce n'est pas le but. Par contre, la sensibilisation et les actions de promotion de la santé, ce sont vraiment des actions qui se travaillent à long terme en insistant et en s'inscrivant, comme je le disais, dans le paysage des habitants.
1: Pour ne pas manquer le prochain village santé près de chez vous et suivre les actions de prévention à Montauban, rendez-vous sur le site de la communauté professionnelle territoriale de santé ou connectez-vous sur l'agenda officiel de la ville sur montauban.com.
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5: Et salut les amis du rock, et ravi de vous retrouver, je l'espère en pleine forme pour chacun et chacune d'entre vous. C'est donc la sphère musicale intégralement consacrée à la légende des années 60, mais aussi parfois 70, tout style confondu. Cette dernière permet à chacun et chacune d'entre vous, au fil des émissions qui se suivent, chaque semaine de faire un inoubliable voyage dans le temps placé sous le signe de la grande nostalgie, mais aussi de la bonne humeur et du rock and twist. Voici donc pour vous toutes et tous, sur une magnifique zone locale de CFM Montauban, la belle PSX musicale de Pierrot. PSX ou le meilleur de la grande musique des années 60, pour cette nouvelle semaine rétro de folie, je vous propose que nous débutions cette fois-ci notre grand voyage dans le temps avec un petit saut d'un fantastique saison musicale rock 1957-1958 et un légendaire rocker qui fascinait en ce temps-là la grande famille des blousons noirs à l'époque, Monsieur Eddie Cochran.

0: Salut les amis, et donc bienvenue dans mon super monde musical merveilleux des mythiques Golden 60s. Ainsi donc, tout comme Little Richard, Elvis Presley, Jerry Lee Lewis, voire Carl Perkins et Buddy Holly, pour ne citer que cela, c'était une grande star américaine du rock à l'époque. Il a eu la très mauvaise idée de malheureusement nous quitter dans un accident de voiture le 17 avril 1960, alors que sa belle notoriété commençait à vraiment croître dans le milieu des vrais rockers. À l'époque, nous venons bien sûr à l'instant de débuter cette nouvelle émission de ma belle planète 60s musical rétro avec le légendaire Eddie Cochrane et son superbe rock au tempo très enlevé, Jenny, morceau qui fut enregistré donc par le chanteur au cours de l'année 1958.
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0: On avance un petit peu dans le temps maintenant, en 1963-1964, avec le style musical en vogue du moment, le Merseille Beat, style musical, je le rappelle, qui a vu les Beatles se détacher très nettement de tous les autres groupes au niveau de la popularité acquise par ces derniers auprès des jeunes adolescents de l'époque. Cependant, un autre combo ne se défendait pas trop mal lui aussi, les Searchers. Ce groupe, car il s'agit bien d'eux, donc les Searchers ont obtenu à partir de 1963 pas moins de 3 numéros 1 dans les charts britanniques avec les reprises de Sweet for My Sweet, Needle and Pins et Don't Throw Your Love Away. On les écoute maintenant avec un autre de leur premier titre, l'excellent Chimmy Chimmy.

0: Voilà, c'était donc les Searchers avec le titre Chimmy, Chimmy, Chimmy. Un morceau qui faisait partie des sessions du premier album du combo enregistré en 1963 et qui s'appelait d'ailleurs It's the Searchers.
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0: Maintenant, les amis, intéressons-nous à la courte, mais néanmoins très intéressante trajectoire d'un autre groupe de rock britannique qui a vu le jour en 1966 et qui fut, quant à lui, dissous en 1971, Love Affair. Ce combo, marquant à l'époque, sortit donc dans le courant de l'année 1967 son premier single avec une chanson qui fut écrite par un certain Mick Jagger et son compère Keith Richards, She Smiled Sweetly. En décembre de cette même année-là, précisément, ce même combo interpréta ensuite le tube Everlasting Love, une chanson composée par Buzz Kyson et Mick Gaydon. La chanson fut d'ailleurs un tel succès qu'elle se classa même en tête du hit-parade britannique pour la seule année 1968. Voici donc pour vous ce tube culte qui marqua d'ailleurs très fortement l'histoire de la pop des années 60.

Voilà, c'était le groupe anglais Love Affair à ses tout débuts et l'excellent titre pop Everlasting Love en 1968. Évoluant dans un tout autre style musical, les Foundation étaient un groupe de soul anglais dont l'activité musicale s'étira en gros de 1967 à 1970. Leur plus grand succès donc à ces Foundation a été donc le tube Build Me a Buttercup qui fit partie à l'époque des singles parmi les plus vendus au monde. Les voici pour vous, ces excellents membres du groupe Foundation et un superbe titre datant précisément de 1967, I Can Feel It.

0: Les Foundation en pleine action, donc avec un de leurs titres de bravoure à l'époque, I Can Feel It. Nous étions donc en 1967. À suivre maintenant sur cette belle Play 60s, la traditionnelle séquence du duel.
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0: On peut le voir au fil des numéros de cette belle palette musicale 100% 60s. Il n'était donc pas rare à l'époque qu'un très bon tube ait eu plusieurs adaptations, voire plusieurs vies à travers les reprises qui en ont pu être faites au fil du temps. Cette semaine, dans le cadre de cette rubrique, c'est donc l'année 1962 qui va nous intéresser plus particulièrement avec un tube qui fit littéralement sensation au cours de cette période-là, le fameux Locomotion. Comme de coutume dans cette émission, histoire de faire une petite comparaison entre ces deux versions, je vais donc vous proposer d'entendre d'abord à l'écoute l'original de ce titre culte qui était interprété à ce moment-là par l'excellente Little Eva, suivi bien sûr de la version française qui par contre était interprétée par une certaine petite blonde, la talentueuse Sylvie Vartan. Comme d'habitude, à vous de choisir laquelle des deux versions vous préférez le mieux.

0: deux artistes de légende qui ont bien brillé elles aussi donc au tout début de ces mythiques années 60. D'abord Little Eva avec la version originale du Locomotion, suivi donc à la même époque de la version française du même titre, repris et enregistré donc à la même période par la belle et talentueuse Sylvie Vartan.
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0: Sur CFM Montauban, où la garantie pour chacun et chacune d'entre vous d'un voyage musical exceptionnel au cœur des années 60. Allez, après 1962, je vous propose d'avancer donc de plusieurs mois maintenant. Autrement dit, en 1964, cette année-là, on pensait le mythe usé sur la pente descendante au profit de la pop anglaise, mais le grand rocker Chuck Berry, en faisant un immense clin d'œil à la ville des Beatles, dégainait à l'époque l'un des plus grands albums de sa très riche carrière musicale. De plus, ce dernier ajouta son impressionnante collection de standards des titres devenus depuis ultra cultes, comme No Particular Place to Go ou You Never Can Tell, affichant contre toute attente une forme éblouissante. Extrait justement de son album extraordinaire Sandwich to Liverpool, sorti au cours de cette très riche année musicale 1964. Voici donc le génial Chuck Berry.

0: Sorti sur l'album St Louis to Liverpool, 33 tours publié par Chuck Berry en novembre 1964, nous écoutions donc le maître du rock à l'époque et son excellent titre Go Bobby Soxer.
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0: Du côté du blues, Alexis Corner a été la forme motrice du blues boom britannique des années 60 et surtout une source d'inspiration pour de nombreux jeunes artistes du courant rhythm and blues de l'époque. Initiateur et père du British blues au début des années 60, il fut également donc très influencé par le jazz. Et surtout, donc, le bonhomme fut une personnalité hautement essentielle de la scène anglaise. Véritable parrain des Rolling Stones, Alexis Corner fut à l'origine de leur formation. Il aura même accueilli dans son Blues Incorporated un certain Mick Jagger, ainsi que Charlie Watts, Jack Bruce et Ginger Baker, Eric Burdon, Long John Baldry, pour ne citer que quelques-uns. Voici donc maintenant pour vous l'excellence même du blues anglais tel qu'il a pu se pratiquer dans les années 60.

0: Mi jazz, mi blues, nous entendions donc à l'instant un superbe morceau qui à l'époque était sorti sur un disque du légendaire bluesman Alexis Corner. Ce morceau datait donc respectivement du mois de mars 1964 et on pouvait l'entendre à ce moment-là sur le superbe album du musicien Red Hot From Alex, sorti dans le courant de cette légendaire année-là sur le label discographique Transatlantic Records. Allez, maintenant les amis, on passe à l'habituelle séquence rétro de l'album de la semaine.
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0: L'album de la semaine va se concentrer cette fois-ci sur l'année 1966, période musicale foisonnante qui aura marqué bien sûr l'émergence de disques qui font encore référence de nos jours plus d'un demi-siècle plus tard. Justement, le Blonde and Blonde de Bob Dylan, premier double album de toute l'histoire du disque,

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1: 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Donc à l'instant, nous entendions le grand Bob Dylan au sommet de sa popularité et le titre donc I Want You, un titre qui était extrait de l'album Blonde on Blonde en 1966. Allez, maintenant on enchaîne avec de la belle soul music, comme on savait si bien la faire à l'époque. À suivre sur cette belle sphère musicale 100% 60s, l'année 1963, et le grand et regretté Sam Cooke, Drifting Blues.

titre faisait partie de l'album du grand Sam Cooke, enregistré par ce dernier lors des sessions de son album Mr. Soul en 1963. Nous entendions donc à l'instant le chanteur culte et son excellent morceau bluesy, Driftin' Blues. Ce musicien, de son côté, était un des maîtres absolus du saxophone ténor. Voici maintenant pour vous le grand King Curtis.

0: Les excuses, l'émission des légendes des années 60 sur CFM Radio Montauban. Il fut sans nul doute possible l'un des plus célèbres des saxophonistes de rhythm blues à l'époque. Et nous entendions donc à l'instant le génial King Curtis et ses Kingpins en 1967. Et cela sur le superbe titre composé donc à l'origine par un certain Stevie Wonder, I Was Made to Love Her. Voici maintenant l'instant musical dédié exclusivement à la France.
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0: Allez les amis, on poursuit notre beau voyage dans le temps, dans la joie, mais aussi dans la bonne humeur, tant qu'à faire. Je vous propose donc un petit détour par les années 1965 et 1967, avec les tout débuts de carrière d'une certaine Annie Philippe, suivie de ceux de Michel Sardou. On écoute sans plus tarder ces deux madeleines musicales françaises certifiées 100% années 60, bien entendu. Et quant à nous, on se retrouve tout de suite après.

0: Restons sur Play 60s, CFM Montauban bien sûr, et dans l'ordre d'écoute, nous avions donc avec nous Annie Philippe en 1965, et le superbe morceau au tempo relativement élevé, qu'ils le disent, celui de Michel Sardou en 1967, et son excellent morceau, enregistré à l'époque pour la firme discographique Barclay, 100 000 universités. Play 60s, ou la musique des années 60 avec l'ami Pierrot, voici maintenant l'instant du hit parade rétro de l'émission.
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0: Cette semaine, mon hit parade va porter sur 1970, année qui a vu la tenue notamment du troisième festival de l'île de Wight, mais aussi l'immense triomphe du roi Elvis à Las Vegas, et chez nous la disparition du comédien André Bourvil. Enfin, la séparation des Beatles et la mort de Jimi Hendrix plongèrent littéralement la jeunesse de l'époque dans le désarroi le plus total. Bref, la fête était alors finie. Voici maintenant un document audio d'époque avec un certain Jean Gabin qui dit ce qu'il pense alors du vote en France, suivi comme d'habitude de deux tubes qui ont fait très forte impression dans le hit parade de l'année. Retour donc en 1970.
2: Tu vas pas dire que j'ai mauvais caractère.
3: Alors qui dirait ça, je fais rire tout le monde.
2: Ben, ouais. Mais non, mais c'est une légende, le coup de mauvais caractère. J'ai du caractère, c'est tout.
3: Qu'est-ce qui t'irrite, toi, dans la vie, Jean ?
2: Beaucoup de choses.
3: Ah, même.
2: Ah oui. Tu sais, moi, je suis un révolté naturel. Je suis un révolté naturel. Les contestataires, maintenant, ils n'ont rien inventé. Moi, j'ai toujours été contestataire. Moi. Non, mais par exemple, il y a un truc que je comprends pas. Par exemple, depuis que j'ai l'âge de raison, tu comprends, bon, les républiques, les machins et tout, tu vas voter. Eh ben, les gars, ils continuent à voter tant que ça peut, et à chaque coup, c'est pareil. Moi, je vote pas, moi. Je vote pas. Je subis.

Ces titres ont marqué très fortement le hit parade international de l'année 1970 et nous venons à l'instant de les entendre sur cette belle planète musicale 100% 60s. Nous étions donc respectivement avec Cat Stevens et le titre Wild World, suivi bien sûr du groupe de hard rock le plus en vogue alors à l'époque, les Deep Purple, et l'excellent morceau Black Knight. On continue ensemble cette fabuleuse épopée musicale rétro-fantastique du tonnerre avec les Doors en 1968.

vient d'entendre donc les excellents Doors de Jim Morrison et le superbe titre We Could Be So Good Together en 1968. Voilà, c'est donc avec ce super morceau des années 60 que ce nouveau numéro de Play 60 est donc tout près de se clôturer pour cette fois-ci. Je vous propose de terminer cette semaine avec l'année 1965 et début des Moody Blues. N'oubliez pas les amis, comme d'habitude, lundi 13h, la rediff de l'émission sur CFM, bien sûr. Sinon, pas de panique, je vous retrouverai pour ma part pour de nouvelles aventures musicales palpitantes rétro, samedi prochain à 21h dans le Match des Copains, notre grand programme sur Radio CFM Montauban et exclusivement dédié aux grandes années 60, bien sûr. D'ici là, prenez toutes et tous soin de vous et à la semaine prochaine. Salut les amis!

14h, tout rond. Bonjour tout le monde. C'est FM Radio, cet après-midi, c'est de la musique, c'est de l'info locale aussi. Des coups de projecteur sur ce qui se passe par chez vous, par chez nous, dans cette prochaine heure, sur les monts de la Cône, à propos de la première édition du festival jazz de Burla du week-end prochain. D'ici un gros quart d'heure, un détour par Montauban, autour du village Santé qui s'y était installé mercredi dernier, le 1er juillet. Pour tout de suite, c'est de la musique. Phoenix ou John Butler Trio pour Tripping on You, c'est maintenant. Bien après-midi.

0: Le 15 grammes est sur CFM Radio. Vous aurez aussi Supertramp et Zazie. Un prochain détour par Montauban. Coup de projecteur sur les bienfaits des pratiques sportives, sur les dangers du sucre ou encore pour mieux comprendre les droits en matière de soins. Retour sur le village santé qui s'est installé à Montauban le 1er juillet dernier. D'ici 10 minutes sur CFM Radio.
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0: entre Supertramp et Rita Mitsouko, direction Montauban pour le coup de projecteur du jour de Perrine autour du village santé de Beau Soleil. C'était le 1er juillet dernier.
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2: Le village santé annuel de Beau Soleil a investi la place Didier Dora le 1er juillet dernier. L'occasion pour les habitants d'être sensibilisés aux bienfaits des pratiques sportives, des dangers du sucre ou encore de mieux comprendre leurs droits en matière de soins à l'aube des grandes vacances. Un village santé qui a eu lieu dans le cadre du contrat local de santé coordonné par Marie Bordier.
3: Dans la programmation annuelle des villages santé, il y a un village santé sur chaque quartier prioritaire de la ville. Le contrat local de santé s'articule avec le contrat de ville, ce qui fait que le contrat local de santé mène des actions sur le territoire du Grand Montauban avec un focus sur les quartiers prioritaires de la ville. Revenir sur Beau Soleil tous les ans, ça nous permet de remettre à jour notamment la vaccination des nouveaux habitants qui sont sur le quartier. Donc s'installer en pied d'immeuble dans une démarche d'aller vers, rendre l'habitant acteur de sa santé, lui donner les ressources pour faire en sorte qu'il s'en saisisse, c'est le but. Aujourd'hui, avec l'activité physique adaptée, avec Bouger pour s'en sortir, avec les francas, ce sont des acteurs qui viennent sur les quartiers de façon autonome, en dehors des villages santé. Ce sont des structures, des associations qui sont identifiées par les habitants. Donc l'idée, c'est que vraiment, les villages santé, en revenant sur le même territoire, de façon régulière, s'inscrivent dans le paysage de la vie du quartier. Et ce qu'on espère, c'est que l'année prochaine, les habitants nous demandent quand est-ce qu'arrive le nouveau village santé. Comme la plupart des actions de prévention, ce sont des actions qui se construisent sur le long terme. Ce ne sont pas des actions pour lesquelles on vise beaucoup de personnes le jour même, ce n'est pas le but. Par contre, la sensibilisation et les actions de promotion de la santé, ce sont vraiment des actions qui se travaillent à long terme en insistant et en s'inscrivant, comme je le disais, dans le paysage des habitants.
2: Pour ne pas manquer le prochain village santé près de chez vous et suivre les actions de prévention à Montauban, rendez-vous sur le site de la communauté professionnelle territoriale de santé ou connectez-vous sur l'agenda officiel de la ville sur montauban.com.
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Vous venez de l'entendre à l'instant sur CFM. Vous aurez pour la suite Big Stiff, Jeanne ou Radiohead. Pour maintenant, pour les amateurs de jazz ou de big band brass, c'est du côté des Monts de la Cône que ça va se passer. Prochain festival jazz de Burla, ce sera dès ce vendredi jusqu'à dimanche. Et vous saurez tout dans notre prochain coup de projecteur d'ici un quart d'heure sur CFM.

0: Jeanne, respire fort, c'est fait mécanique, le bac ou blondie ou un petit côté swing et jazz. Coup de projecteur sur la première édition du festival jazz de Burlat le week-end prochain.
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0: entre Nickelback et Generation sur CFM Radio. C'est swing, c'est jazz, c'est le premier festival de jazz de Burlat. La thématique du jour du coup de projecteur de Jérôme Rascol, CFM Lacaune.
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2: Le jazz est à l'honneur ce week-end à Burlat dans le Tarn. Les 10 et 11 juillet, l'association Jazz Adélaïde Burlat organise son premier festival jazz. La première soirée ce vendredi est placée sous le signe du swing. Pascal Martin, président de l'association.
3: J'ai été musicien pendant déjà plus de 30 ans, donc j'ai gardé la passion, même si aujourd'hui j'ai changé de voie professionnelle. Je voulais faire découvrir cette musique aussi au niveau du jazz. Moi, j'étais trompettiste, donc j'ai voulu rassembler un peu, ce sont des amis, hein, avec deux gros big bands. Je voulais attaquer par les grandes formations parce que c'est pour moi le plus facile et le plus populaire aussi au niveau de l'écoute et de l'harmonie, quoi, surtout. Le cadre est magnifique sur le parvis du pavillon. Le pavillon Adélaïde et le village de Burlat, voilà, c'est un village médiéval, quoi, au bord de la Goutte, donc c'est très agréable aussi, quoi.
2: Un concert gratuit ce vendredi à 19h avec Mlle Biz, Favorite Things, sur le quai Adélaïde.
3: Ça va être la soirée, en fait, plutôt swing des années 50. Elle a un spectacle autour du cinéma, quand même de grands standards du jazz. Et c'est quelqu'un qui est déjà très reconnu dans le milieu du jazz et du swing.
2: À partir de 21h, c'est le concert payant au pavillon Adélaïde avec deux formations qui rendent hommage à une figure du jazz.
3: C'est un hommage à Frank Sinatra avec le très beau chanteur Jad Mulleran, qui tourne depuis longtemps aussi dans le milieu du jazz et accompagné du big band brass de Dominique Rieux, qui fait déjà des tournées sur les plus grands festivals, notamment sur Marciac. Voilà, exactement. On va rester vraiment dans cette ambiance-là, plutôt swing.
2: Ce samedi à 21h, ce sera Nicolas Gardel et The Headbangers Big Band. Pour réserver pour ces concerts payants du week-end, c'est sur le site jazzfestivalburlats.com.
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1: 15h, tout rond, CFM Radio, encore de la musique, de l'info locale, des idées de sortie pour ses vacances ou pour tout simplement passer les fins d'après-midi. Tout l'été à la basse-cour, lieu culturel hein, d'art et de rencontres à Villefranche de Rouergue ou alors d'ici un gros quart d'heure dans Lot avec le festival CEO qui s'ouvre avec le duo Malaka, vendredi 7 août à Concorès dans le Lot. C'est notre prochain coup de projecteur avec entre-temps Feriel, Johnny Marr ou Maroon 5, la playlist Héroïne.

0: Janimar, somewhere sur CFM Radio. Vous aurez Parov Stellar et Gaëtan Roussel dans une poignée de secondes. Ne changez donc rien.
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0: Black Lilies, Safer Make Blur ou Alain Bachung après le duo Malaka qui ouvre le festival Séoul en août à Concorès dans le Lot. C'est le coup de projecteur de Gilles Barret, CFM Cahors.
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3: Sacha et Lorina Moïsa, deux sœurs nées en Guadeloupe, forment le duo Malaka. Elles ouvriront le festival Siou à Concorès, dont le Lot, le vendredi 7 août. À travers leurs chansons, le duo propose un univers musical singulier où se mêlent les influences créoles, la folk, la soul et les musiques du monde. Sacha, autrice, compositrice, interprète et musicienne.
4: Alors le groupe est né de notre duo, moi et ma sœur, donc Sacha et Lorina. On a passé le confinement enfermé à la maison, comme toute la France et tout le monde entier. Et du coup, ça a pu libérer notre créativité et on s'est dit que c'était le moment de créer un projet ensemble. Et depuis 3 ans, on a monté le groupe avec également notre percussionniste Timothée Fort et batteur. Et du coup, on tourne à 3 sur scène, on a un ingé son et notre grande sœur au management. Et on tourne tous les 5.
3: Alors le duo Malaka, c'est quel style musical pour tous ceux qui nous écoutent?
4: Je le définirais comme musique métissée. Déjà nous, on se pose beaucoup de questions sur nos origines, donc on s'intéresse beaucoup à la musique créole. Et Timothée a appris les percussions au Sénégal et au Bénin. Et du coup, on mixe un peu tous nos univers à tous les trois pour créer notre musique. Donc c'est pour ça qu'on l'appelle musique métissée. On a sorti 2 EP, c'est un peu nos 2 petits bébés. Et là, on est en train de plancher sur le prochain pour l'année prochaine. Mais en novembre, on a sorti Mangue, c'est le dernier qu'on a sorti. Et on fait la tournée des festivals pour le montrer au monde, finalement.
3: Le festival Séoul débute le 7 août sur scène Malaka en ouverture, suivi de Tambour, Kali et Toucan Boucan. Renseignements complémentaires, festivalseoul.com.
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0: Suprême Nightclub sur CFM Radio. Prochain coup de projecteur du côté de Villefranche de Rouergue. On vous parlera de la Basse-Cour, lieu culturel d'art et de rencontre qui propose chaque jeudi un événement, un concert, un spectacle, du cinéma. Il y en aura pour tous les goûts. Tout de suite, c'est l'album de la semaine. C'est le PCV et Rémi est au bout du fil de son téléphone toute cette semaine. Zoufris Marakas.
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4: Cette semaine, je vous propose de partir à la découverte de La Course Folle. C'est le titre du quatrième album des Zoufris Marakas. Ce groupe qui a démarré en 2007 en faisant la manche dans le métro parisien, qui a trouvé son nom en liaison avec les ouvriers algériens qui arrivaient pour reconstruire la France après la guerre 39-45. Zoufriers, ça vient de là en fait, le nom de ce groupe. On pourrait dire que ce sont des ouvriers, des maracas, les Zoufris Marakas. C'est Vince qui écrit toujours les chansons. Ils sont passés de 5 à 9, 9 sur scène pour envoyer de la biguine, du maloya, des tangos, des rythmes caribéens, un peu de jazz aussi, autour de morceaux qui vont traiter évidemment de la société, qui vont dénoncer le système, qui vont aussi parler pas mal de solidarité, d'amour et de mort. Vous avez tout ça dans un shaker, vous mélangez bien et vous servez ce cocktail qui s'intitule La Course Folle des Zoufris Marakas. Rendez-vous avec Vince le chanteur tous les jours à 11h30, 15h30, 17h50 dans PCV cette semaine.
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Et voilà pour C'est beau la vie, extrait de l'album La course folle des Zoufri Maracas. Vince, chanteur des Zoufri Maracas, est notre invité dans PCV cette semaine. Ne ratez pas notre entretien avec lui tout à l'heure à 17h50.

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0: Green Day et For Non Blonde sur CFM Radio. On confie le micro à Amélie de CFM Villefranche de Rouergue. Elle est à la Basse-Cour. La Basse-Cour, c'est un lieu culturel, d'art et de rencontre qui propose tous les jeudis un événement. Et Amélie en a fait le coup de projecteur du jour de la rédaction.
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0: La Basse-Cour, lieu culturel multidisciplinaire et intergénérationnel, s'est installée depuis un an au 10 rue Jacques Borély, en plein cœur de la Bastide. Cet été, l'association nous propose les jeudis de juillet. On écoute Agathe, une des coprésidentes de l'association.
2: Nous sommes la Basse-Cour, une association culturelle basée à Villefranche de Rouergue, qui organise donc des événements d'art et de culture. Et notamment, nous proposons pour le mois de juillet, les jeudis de juillet. Chaque jeudi, il y a un événement. Donc le jeudi 9 juillet, à 20h30, nous accueillons Trio Recaliou avec Michael Courdès, Christian Sépulcre, Isabelle Bergugno, qui vont nous chanter des chants polyphoniques occitans. Et ensuite, le jeudi 16 juillet, à 19h, nous accueillons Eva Kahn de Camiou Yukar, encore de la musique qui nous fait voyager loin. Et à 20h, un atelier peinture interactif par Violaine. Et enfin, chaque dernier jeudi du mois, on organise une jam et une scène ouverte. Et là, vous pouvez venir pour montrer vos talents. Même, ça peut être juste lire un texte. Vraiment, je vous invite à venir essayer. Tous les événements du mois sont à prix libre et conscient, parce qu'on a à cœur que la culture soit accessible au plus grand nombre.
0: Parmi les pépites à voir les jeudis de juillet à la Basse-Cour, il y a la projection du court-métrage « La légende des océans, les ruines du temps », un des épisodes pilotes pour une future saga. On écoute Rémi Lafaurie, jeune réalisateur aveyronnais, à l'occasion de la sortie de son court-métrage sur YouTube.
3: Si vous souhaitez découvrir un humble court-métrage autoproduit « Made in Occitanie », qui parle de bravoure, de vie antérieure et d'amour à travers le temps, fait avec une équipe de jeunes passionnés qui ont cru au potentiel de la saga La Légende des Océans, alors vous êtes les bienvenus le jeudi 23 juillet à la Basse-Cour. Et si toutefois vous n'êtes pas disponible, il sera dès demain à 19h disponible sur YouTube. À bientôt.
0: Rendez-vous tous les jeudis de juillet au 10 rue Jacques Borély. Retrouvez toute la programmation détaillée sur Facebook ou Instagram de la Basse-Cour.
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0: Manet pour Attraction, CFM Radio avec Saint-Lundi ou Lévis Evans pour tout de suite. Et d'ici les 16h, à 16h, vous retrouverez Gilles, toujours en musique et en info locale sur ce qui se passe sur le Tarn, le Tarn-et-Garonne, le Lot et l'Aveyron cet après-midi. Qu'on vous souhaite excellente sur CFM.
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2: Il est 16h, salut, c'est Gilles.
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2: Bah écoutez, cette semaine commence fort, hein, puisque nous subissons une troisième canicule. Allez, c'est reparti. Hein. Nous serons donc ensemble toute la semaine, et ce jusqu'à 18h. Nous allons la passer ensemble, cette canicule. Nous allons tenir bon ensemble. Bienvenue à tous. Hydratez-vous, protégez-vous du soleil et de la chaleur. On va commencer en musique avec Archimède. Rébus, bel après-midi.

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1: Eh bien, j'espère que le 6 septembre, on ne parlera plus de canicule, hein, puisqu'il y aura 500 marches à gravir du côté de Rodez dans l'Aveyron. Ce sera le défi du premier trail urbain organisé ce jour-là, un parcours pas comme les autres, hein, en plein cœur de la ville ruthénoise. C'est le prochain focus de CFM Rodez Musique, et on se retrouve un petit peu plus tard sur CFM Radio. Oui.

0: C'était Bazar Benami avec cette chanson 16 sur CFM Radio. Alors je vous l'ai dit, dans l'Aveyron à Rodez, les coureurs le septembre prochain vont découvrir un trail version urbaine avec un terrain de jeu bien particulier puisqu'il s'agira des rues, des ruelles et puis surtout des escaliers à Rodez. En total, il y aura quand même 500 marches à gravir. Une première édition qui veut mêler sport, découverte et défis physiques en transformant ainsi la ville de Rodez en véritable parcours d'endurance. C'est le prochain focus de CFM Rodez. Restez avec nous, ce sera dans quelques minutes après Jem Morrison et Tom Gregory sur CFM Radio.
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0: Tom Grégory sur CFM Radio. Allez, on va parler de ce trail urbain inédit à Rodez qui va se dérouler le 6 septembre prochain. C'est David Dumont de CFM Rodez qui nous en dit plus long maintenant.
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2: À Rodez, vu le relief, les escaliers, c'est pas ce qui manque. Du coup, pas de problème pour trouver les marches du trail urbain des 500 marches. Le parcours est tenu secret pour l'essentiel jusqu'au jour du départ, le 6 septembre prochain. Adrien Braillet est membre du Stade Rodez Athlétisme, co-organisateur de l'événement avec la ville.
3: Le parcours, il va être attractif, c'est-à-dire qu'on va passer dans des bâtiments qui sont des emblèmes de Rodez. On peut annoncer déjà qu'on va passer dans le stade Paul-Lignon et plusieurs collèges et lycées de la ville. On va aussi traverser la mairie de Rodez.
4: 500 marches, il y en a qui vont les compter, peut-être même moi.
3: On peut vous assurer qu'on a fait plusieurs fois le parcours, il y en aura 500 précisément. Je peux vous assurer qu'il y aura 500 marches à gravir le jour de la course.
4: Trail, on peut imaginer des choses compliquées et difficiles. Là, ça sera quoi un peu la longueur du parcours, c'est pas secret ça?
3: Oui, la longueur du parcours, voilà, 8 km. Et on sait qu'on a un terrain joueur à Rodez, mais on voulait garder quelque chose de, entre guillemets, simple et accessible à un maximum de coureurs. Donc il n'y aura pas des montées dantesques. Le nombre de marches d'affilée les plus longues à courir, ce sera celle du musée Soulages. Donc il y en aura 74. Ça reste des belles marches, mais voilà. Après, il y aura des parties roulantes pour récupérer. Il y aura plusieurs points de ravitaillement sur le parcours. Ça fait à peu près 150 mètres de dénivelé. Donc voilà, ça reste un parcours joueur avec des montées raides et des escaliers bien casse-pattes. Mais ça reste accessible, sachant qu'on a estimé une barrière horaire de 2 heures, voire un peu plus, pour permettre à ceux qui veulent le faire en marchant ou en randonnée, en marche active, de pouvoir le faire.
2: Le trail urbain des 500 marches à Rodez, première édition, c'est donc le 6 septembre. Inscription possible à partir du 14 juillet. Ça se passe via les réseaux sociaux de la ville ou du stade Rodez Athlétisme. Tarif 10 euros.
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Voilà, laissez-moi terminer mon verre d'eau. Voilà, c'est fait. Ça fait du bien de s'hydrater. Faites comme moi avec cette chaleur. Allez boire un petit coup, ça fait du bien. Pierre de Mer avec cette chanson, Je pense à vous. Non seulement je pense à vous, mais dans un instant, je vais vous parler d'un duo, le duo Malaka, qui va ouvrir un festival dans Lot. Le festival Séoul, ce sera le 7 août à Concorès. Et soyez bien à l'écoute dans les jours qui vont suivre, parce qu'il y aura des places à gagner pour ce festival. Deux sœurs sur scène, deux sœurs dans la vie également. Une même voix et un univers original, un univers entre folk et douceur. Je vous en dirai plus long tout à l'heure. Buffalo Spring, bel après-midi.

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1: Ah, j'aime bien cette chanson, Tavlo, et surtout les paroles également, des fleurs sur CFM Radio. Tout à l'heure, je vous parlais d'un duo, celui de Malaka, formé de Sacha et Lorina Moïsa. Ce sont deux sœurs dans la vie, deux sœurs qui construisent une musique intimiste entre folk, soul et harmonie vocale. En fait, leur univers repose surtout sur des voix. Tiens, on les écoute.
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1: Il y a des voix dont avec une texture acoustique et une grande simplicité d'interprétation. En fait, le duo lancera le Festival Sihous, ce festival à Concorest, le 7 août, avec un concert vraiment attendu, hein, comme un moment de douceur et de proximité au cœur de l'été lotois. Allez, on se retrouve en musique dans quelques instants avec Muse et Rema sur CFM Radio.
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0: Rema, Calm Down sur CFM Radio. Sacha Moïsa fait partie du duo Malaka, je vous en ai parlé tout à l'heure, elle est notre invitée. Elle est autrice, compositrice, interprète, musicienne, elle est au micro de CFM Cahors. Et surtout, je vous rappelle que Malaka sera sur scène le 7 août prochain au Festival Séoul de Concorès dans le Lot.
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0: Sacha et Lorina Moïsa, deux sœurs nées en Guadeloupe, forment le duo Malaka. Elles ouvriront le festival Séoul à Concorès, dont le Lot, le vendredi 7 août. À travers leurs chansons, le duo propose un univers musical singulier où se mêlent les influences créoles, la folk, la soul et les musiques du monde. Sacha, autrice, compositrice, interprète et musicienne.
3: Alors le groupe est né de notre duo, moi et ma sœur, donc Sacha et Lorina. On a passé le confinement enfermé à la maison comme toute la France et tout le monde en fait. Et du coup, ça a pu libérer notre créativité et on s'est dit que c'était le moment de créer un projet ensemble. Et depuis 3 ans, on a monté le groupe avec également notre percussionniste Timothée Fort et batteur. Et du coup, on tourne à 3 sur scène, on a un ingé son et notre grande sœur au management et on tourne tous les 5.
0: Alors le duo Malaka, c'est quel style musical pour tous ceux qui nous écoutent?
3: Je le définirais comme musique métissée. Déjà nous, enfin, on se pose beaucoup de questions sur nos origines, donc on s'intéresse beaucoup à la musique créole. Et Timothée a appris les percussions au Sénégal et au Bénin. Et du coup, on mixe un peu tous nos univers à tous les trois pour créer notre musique. Donc c'est pour ça qu'on l'appelle musique métissée. On a sorti 2 EP, c'est un peu nos 2 petits bébés. Et là, on est en train de plancher sur le prochain pour l'année prochaine. Mais en novembre, on a sorti Mangue, c'est le dernier qu'on a sorti. Et on fait la tournée des festivals pour le montrer au monde, finalement.
0: Le Festival Séoul débute le 7 août sur scène Malaka en ouverture, suivi de Tambour, Kali et Toucan Boucan. Renseignements complémentaires, festivalseoul.com.
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1: 17h, l'actu Elsa Ruot.
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1: J'ai articulé du mieux possible. Salut Elsa.
3: Bonsoir à toutes et tous. 61 départements placés demain en vigilance orange canicule. C'est 45 de plus qu'aujourd'hui. L'alerte de Météo France gagne du terrain du sud de la Bretagne jusqu'aux Alpes en passant par la région parisienne. L'épisode s'intensifie avec pour ce mardi des maximales entre 35 et 38 degrés sur la plupart des régions et des pointes à plus de 40 sur le sud-ouest. Et c'est dans ce contexte que les députés viennent de rejeter la motion de censure. 132 ont voté pour. Elle avait été déposée par les écologistes qui dénonçaient l'impréparation du gouvernement face aux épisodes de canicule. Le Premier ministre a défendu son action à la tribune de l'Assemblée nationale. Sébastien Lecornu confirme notamment que 10 000 climatiseurs sont livrés dès cette semaine dans les hôpitaux. Il promet aussi de rendre public le bilan humain de ces canicules. À la une également, une enquête bâclée, des regrets profonds et sincères et tous les détails réservés à la justice. Les avocats de Cédric Jubilard ont pris la parole en début d'après-midi après les aveux de leurs clients. Après des années à nier les faits, il reconnaît finalement son implication dans le meurtre de sa femme Delphine en 2020 à Cagnac-les-Mines dans le Tarn. Cédric Jubilard a aussi donné des premiers éléments sur le lieu où il avait caché le corps de son épouse ce soir-là. Il promet enfin de collaborer avec la justice. Le domicile de Jérôme Barella perquisitionné dans le Gers aujourd'hui. Le principal suspect de meurtre de Liana a été extrait de sa cellule ce matin à la prison de Mont-de-Marsan pour assister à cette opération de l'enquête. Tout le secteur a été bouclé. Le ministre de l'Intérieur est dans les Pyrénées-Orientales. Laurent Nunez vient saluer le travail des pompiers qui luttent toujours contre cet incendie majeur. Il a parcouru depuis samedi soir plus de 4700 hectares. On compte aussi 16 blessés légers, dont 4 pompiers. Un feu de végétation qui impacte les habitations, mais également le Tour de France. Alors que l'étape du jour va arriver aux Angles, station des Pyrénées-Orientales, le public n'a pas été autorisé sur le parcours. Voilà pour l'info. Bonne fin d'après-midi.
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C'est l'été, c'est les vacances pour certains. Bienvenue à ceux qui sont dans notre région et qui profitent de notre belle région. Vous écoutez CFM Radio, c'est Gilles, jusqu'à 18h en musique avec quelques petites infos locales. Stromae, l'enfer, bienvenue avec nous.

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Bruno Mars, My Soul sur CFM Radio. Vous nous écoutez dans le Lot, le Tarn et Garonne, le Tarn et l'Aveyron. Dans le Lot, à tous les touristes là, qui est avec nous, sachez qu'on peut descendre la Dordogne en canoë hein, avec des falaises et des villages comme décor, notamment autour de Saint-Cyr-la-Popie, hein, classé parmi, bien sûr, vous le savez, parmi les plus beaux villages de France. Dans le Tarn et Garonne, le canal des Domères hein, se découvre à vélo ou à pied, avec des étapes très prisées comme Auvillard, village classé, étape sur les chemins de Saint-Jacques-de-Compostelle. Dans le Tarn, eh bien là, on peut visiter la cité épiscopale d'Albi, hein, classée au patrimoine mondial de l'UNESCO. Et oui, et enchaîner ainsi les bastides et les villages perchés comme Cordes sur Ciel. Et puis dans l'Aveyron, eh bien là-bas, il y a aussi des villages de caractère magnifique, qui sont nombreux d'ailleurs, ces villages comme Conques, étape majeure sur les chemins de Saint-Jacques-de-Compostelle, ou encore les gorges du Tarn, très prisées pour les activités nature. Eric Clapton, Traveling Alone sur CFM Radio.

0: c'est peut-être la chanson de leur répertoire With or Without You, YouTube sur CFM Radio. Tout à l'heure, je vous parlais du Tarn, à Cordes-sur-Ciel, un village qu'on adore bien sûr à CFM Radio. Sachez qu'à Cordes, dans le Tarn, donc en pleine saison estivale, eh bien, l'affluence est telle que les ruelles médiévales peuvent devenir très denses. Et puis la visite se fait parfois au rythme d'un véritable flux, un continu de piétons dans le village perché. Eh bien, écoutez, tous ces petits villages de nos régions, ces magnifiques villages dans le Lot, le Tarn-et-Garonne, le Tarn ou l'Aveyron, eh bien, sachez-le, se découvrent beaucoup mieux le matin ou éventuellement au coucher du soleil quand il fait moins chaud et quand il y a moins de monde. C'était le conseil du jour. Bel après-midi sur CFM Radio.
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Enchanté de passer cette fin d'après-midi avec vous sur CFM Radio. Je rappelle que vous nous écoutez dans le Lot, le Tarn, le Tarn-et-Garonne ou l'Aveyron. Et puis que vous retrouvez toutes nos émissions en podcast sur le site de cfmradio.fr. Dans quelques instants, c'est un chanteur qui sort au micro de Rémi Torella. C'est l'album de la semaine. Le chanteur, c'est Vince du groupe Les Oufris Maracas autour du dernier album La Course Folle. Ce sera dans 7 minutes. On poursuit avec Danny Terreur. Ça va aller. Bah oui, ça va aller. Bon après-midi.

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5: Allô, Vince, bonjour.
6: Bonjour.
5: Vince, chanteur des Zoufri Maracas, avec nous cette semaine dans PCV, autour de La Course Folle, le dernier album des Zoufri Maracas, dans lequel on trouve un titre qui s'appelle Les couloirs du métro. Alors moi j'y ai vu de suite, avant même de l'écouter, une sorte de petit regard nostalgique sur l'endroit où vous avez commencé à chanter les Zoufri.
6: Ouais, ben, un petit peu, mais ouais, c'est aussi l'histoire d'un mec qui est en train de claquer,
5: ouais.
6: Qui rêve qu'il est dans le Pacifique et qui jusque-là tout va bien, il sent qu'il n'ira plus dans les couloirs du métro, et puis en fait, au bout d'un moment, il s'aperçoit qu'il est en train de claquer, mais que c'est agréable. Il a été dans le Pacifique, il fait beau, qu'il s'est senti rarement aussi bien, et qu'en fait, c'est cool.
5: Il est libéré, quoi, en fait.
6: Voilà, voilà, c'est ça.
5: Est-ce que c'est un morceau qui est né en Colombie, ça? Parce que je sais qu'une partie de cet album a été fait en Colombie.
6: Ben non, vu que les couloirs du métro.
5: Ouais, mais le Pacifique. Ouais, mais le Pacifique.
6: Ben ouais, ah, ça c'est écrit au Costa Rica, ça.
5: Ah, pas mal. Pas loin, quand même, hein.
6: Ouais. Tranquille, tranquille. En regardant le Pacifique un matin, en me disant, putain, ce matin. Et après, j'avais une vieille chanson sur le métro. J'avais deux chansons, j'avais fait une.
5: Mais ça veut dire qu'à ce moment-là, quand tu étais sur cette plage, là, au Costa Rica, tu t'es quand même, voilà, tu te rappelais un peu de tes débuts au métro, ou alors tu te disais et dire qu'il y en a qui sont coincés métro boulot dodo?
6: Non. Je me rappelais de ce début de chanson qu'on a écrit et fait avec Vincent quand on faisait la manche, parce qu'on n'en pouvait plus aller tout le temps dans les couloirs. On disait, putain, on ira, jamais. Et donc. Je sais pas comment j'ai ficelé ça, c'est un peu compliqué. En tout cas, voilà, moi ça a donné ça, quoi.
5: C'est le titre, c'est le premier titre qu'on va écouter dans nos conversations, Le couloir du métro. Et puis on se dit à demain. Salut Vince.
6: Salut.
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0: Histoire du métro, extrait de l'album La course folle des Zoufri Maracas. Vince, chanteur des Zoufri Maracas, est notre invité dans PCV cette semaine.
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3: Bonsoir à toutes et tous. Et d'abord le dénouement d'une des plus grandes affaires criminelles de ces dernières années en France. Cédric Jubilard est passé aux aveux. Jusqu'ici inflexible, l'homme de 38 ans reconnaît finalement sa responsabilité dans la mort de sa femme Delphine en décembre 2020. Des aveux livrés à ses avocats. Ils ont fait le point cet après-midi et évoqué une énième dispute conjugale qui a mal tourné. Ses avocats assurent aussi que tout sera fait pour que le corps de Delphine Jubilard soit retrouvé. Ils estiment enfin impossible la tenue du procès en appel de Cédric Jubilard en septembre prochain. Dans l'actu également, la motion de censure rejetée à l'Assemblée, déposée par les écologistes pour dénoncer l'impréparation face à la canicule. Elle n'a obtenu que 132 votes pour. Il en fallait 289 pour faire chuter le gouvernement. La canicule qui gagne du terrain vers le nord. 61 départements seront demain en vigilance orange, du Finistère jusqu'aux Alpes, en passant par la région parisienne. Et ces fortes chaleurs aggravent le risque d'incendie. Dans les Pyrénées-Orientales, plus de 4700 hectares ont été parcourus depuis samedi soir. Et le feu n'est toujours pas maîtrisé. 800 pompiers sont mobilisés dans le secteur autour d'Ille-sur-Tête. Et après 10 000 personnes hier, de nouvelles évacuations ont eu lieu aujourd'hui sur la commune de Rodez. Et cet incendie d'ampleur a impacté l'étape du jour du Tour de France qui arrivait justement dans ce département. Pas de public ou presque pour les 44 derniers kilomètres côté français. Et c'est Tadej Pogacar qui vient de remporter la victoire aux Angles. Le Slovène s'empare du maillot jaune. Le Français Paul Sexas a terminé quatrième. La quatrième étape demain partira de Carcassonne direction Foix en Ariège. Enfin, c'est peut-être l'un des plus gros chocs depuis le début du mondial. Le Portugal affronte l'Espagne ce soir en huitième de finale. Un énorme duel entre deux candidats au titre final, mais aussi entre Lamine Yamal, star de la nouvelle génération, et l'idole Cristiano Ronaldo qui joue peut-être là son dernier match en Coupe du Monde. Le coup d'envoi à 21h à Dallas. Voilà pour l'info. Bonne fin de journée.
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5: Le MAG du pays Midi-Quercy, une émission soutenue par le programme européen Leader et réalisée à CFM Caylus. Bonjour à toutes et à tous, merci d'être avec nous dans ce MAG du pays Midi-Quercy. On a plein de propositions à vous faire, notamment un apéro projection performance pour ce vendredi à la Bastide de Pennes avec l'association Console à la Grange de Soulier dans le cadre de la chronique du pays d'art et d'histoire du pays Midi-Quercy. Mais avant ça, en première partie, on vous parle du programme Gestes, Arts et Savoir-Faire en Occitanie, un programme initié et piloté en région par les abattoirs, le musée FRAC Occitanie Toulouse, à propos du travail d'artistes et d'artisans qui réinventent le rapport au fer et à la matière et qui interroge le modèle de société de développement consumériste. On parle en pays Midi-Quercy et plus particulièrement en Quercy-Caussadé du savoir-faire et de l'histoire chapelière qui sont mis en lumière par un ensemble de partenaires tout au long de cette année 2026 et notamment avec l'invitation de Saba Nicknam. Bonjour Saba.
6: Bonjour.
5: Vous vous êtes intéressé aux créations, presque de manière ethnologique, aux créations autour du chapeau et vous avez fait une résidence à la chapellerie Crambe. Est-ce que vous pouvez parler de votre parcours?
6: Alors, oui. Alors, moi, un peu à la base, je suis un artiste multidisciplinaire et que la base de mon travail, c'est vraiment le dessin. Mais après, j'aime bien de faire différentes choses parce que ça m'ennuie juste faire du dessin. J'ai envie de créer d'autres choses, j'ai envie d'utiliser des autres matériels. Et du coup, en fait, ce projet-là, à la base, ça vient de 2020. J'ai commencé à faire une série de coiffes ethniques chez moi, parce que c'était le moment de Covid et qu'on était tout enfermé chez nous. Et moi, j'ai décidé de commencer à faire des coiffes différentes partout dans le monde. Et par rapport à ça, j'ai appris des choses sur les cultures de différents pays. Alors, la plupart des coiffes que je faisais, c'était un rapport avec mon pays natal, Iran. Et du coup, c'était le pays qui donne un rapport avec l'Iran ou ils ont une histoire avec l'Iran. Et ce projet, ça continue jusqu'à maintenant. En fait, du coup, maintenant, avec le coiffe que je faisais à Cossat, à entreprise de Crambe, j'ai 31 coiffes. Voilà.
5: Dialogue entre tradition et histoire. Vous êtes surtout inspiré de pièces du 19e.
6: Oui, c'est ça. En fait, les coiffes que je faisais à entreprise de Crambe, c'est par rapport à les coiffes iraniennes en 18e et 19e siècle en Iran, l'époque Qajar. Parce qu'en fait, à cette époque-là, on avait un roi assez intéressant, ça s'appelle Nasser ibn Shah Qajar. Et c'était le premier roi d'Iran qui a voyagé en Europe. Avant lui, il n'y a personne qui a voyagé en Europe. Du coup, lui, il aimait bien, il était très curieux par rapport à tout ce qui s'est passé en Europe, les vêtements, tout en fait, même ça pourrait être les vêtements des femmes, les hommes, les coiffes, ou je sais pas, les appareils photo, il adorait les photographies, du coup tout ce qui était technologie, ça lui intéresse, du coup il ramenait toujours pour Iran des choses. Et du coup, je me dis, s'il fait ça en France, il est venu à Paris, mais je sais pas s'il a jamais voyagé en cause, je sais pas. Mais je me dis, s'il venait là-bas, il voyait les chapeaux en paille, je pense qu'il fabriquait exactement le même iranisé pour Iran. En fait, il transformait ça en forme chapeau iranien en forme paille, et voilà, pour les cours d'Iran, quoi.
5: Et alors, c'est quoi un chapeau iranien en paille?
6: Un chapeau iranien, en fait, on n'a pas vraiment ce chapeau en paille en Iran. Maintenant, on a, parce que mais avant cette époque-là, on n'avait pas. Mais normalement, les chapeaux en Iran, ils sont en feutre. Il y en a beaucoup de chapeaux en feutre. Oui.
5: Et alors là, vous avez utilisé quel matériau? Il me semble que vous avez aussi une prédilection pour les matériaux de recyclage. Et en quoi cette immersion
6: Le chapeau que je faisais je fabriquais à l'entreprise de Cramp, c'était avec du paille. Tous, ils sont en paille.
5: Et vous êtes servi des formes et des savoir-faire de Cramp à Kosan pour cette exposition là qui est à y voir.
6: Oui, ça dépend des coiffes. En fait, il y avait des coiffes que j'ai demandé des pailles et je fabriquais moi-même. En fait, je cousais à la main. Mais il y en a des autres, par exemple les formes plates que j'ai demandé. Ils me faisaient un partie de chapeau. Moi, je continuais ça. Des fois, ils m'ont donné des chapeaux qui étaient cassés et ils m'ont dit si je voulais utiliser ça et le transformer en forme pour mes chapeaux. Du coup, j'ai utilisé ça aussi. Voilà.
5: Vos œuvres seront à voir lors des Estivales du Chapeau de Kosan du 16 au 19 juillet. Elles sont aussi à voir évidemment au sein de la chapellerie Cramp qui vous a accueilli, et vous allez proposer une conférence et une projection à la Bastide de Peine le 19 juillet prochain autour donc de l'art de la coiffe. Est-ce que vous allez pouvoir retenir quelque chose de votre travail à Kosan et de le perpétuer, de le faire peut-être dialoguer avec d'autres traditions et histoires que vous souhaitez mettre en valeur tout au long de votre travail, de votre carrière?
6: En fait, moi j'adore toutes les recherches sur les coiffes. En fait, j'aime bien de faire des recherches, c'est très intéressant pour moi. Et par exemple, à cause de ce qui ça m'intéressait beaucoup, c'est vraiment qu'il y avait beaucoup de gens que les gens travaillaient sur les coiffes, c'était à ce point-là important, et qu'il y avait des chapelleries différentes qui sont toujours là. Et je trouve ça impressionnant qu'ils font toujours ce travail-là. Et pour moi, les coiffes, c'est assez intéressant parce que c'est pas quelque chose, c'est pas un vêtement que c'est obligatoire que tu le mettes. Tu dis, ah, c'est important de mettre un vêtement, je sais pas, mais c'est quelque chose accessoire. Mais en même temps, on dirait que c'est une sculpture, c'est un objet, c'est quelque chose de plus. Et ça c'est hyper intéressant pour moi qu'ils toujours continuent à faire ça et que ça reste toujours ancien, et ça continue, c'est important pour garder cette tradition en fait.
5: Vous voyagez énormément, hein, ça va, vous êtes en résidence un petit peu partout dans le monde, vous vous inspirez de tout ce qui est fait depuis toujours et un petit peu partout. Est-ce que peut-être un coup de cœur en lien à Kosan avec le reste?
6: Oui, en fait, c'est avec les abattoirs de Toulouse qui m'ont proposé pour ça. Et moi, je connaissais pas du tout Kosan, en fait, je connaissais pas du tout. Mais c'est eux qui m'ont proposé de venir ici pour travailler sur les chapeaux. Et ça m'intéresse énormément. Mais c'est vraiment, j'ai découvert un nouveau jeu. Mais après, il fallait dire la vérité, j'avais le pied cassé, je pourrais pas vraiment découvrir je ne pourrais pas vraiment balader à Kosan, malheureusement, parce que j'avais un pied cassé. Mais le moment où j'étais dans le chapellerie et travailler, c'était super intéressant. Et voilà, c'est intéressant pour moi, c'est hyper intéressant de garder cette tradition. Et quoi, il y a des gens artisans qui font toujours ça, parce que malheureusement, par exemple en Iran, il y en a moins en moins qu'on mette l'attention sur l'artisanat. C'est vraiment pas beaucoup, et que j'ai pas toutes les choses qui viennent des gros marques, pas en bonne qualité, un peu le made in China qui sont pas très bien, qui remplacent des traditions, des choses comme ça, qui est assez dommage. Et on est en train de perdre, par exemple, toutes ces façons de faire, genre des choses anciennes comme les broderies, tout ça, ils ont moins en moins, malheureusement. Et du coup, quand je vois que ça, il y a pas dans la ville entière qui est vraiment, l'attention c'est sur ce sujet-là, c'est assez impressionnant quand même.
5: Alors, vous avez appris à tresser la paille?
6: Oui. Oui. Bah, après, ils avaient des pailles qui étaient déjà prêtes. Moi, je devrais juste le coudre ensemble. Hein.
5: Ah, c'est déjà ça, j'ai envie de dire.
6: Oui.
5: Votre exposition, L'art de la coiffe, est à voir jusqu'au 4 octobre à la chapellerie Crampe de Caussade. Il y aura aussi des visites guidées, couplées chapellerie et exposition du 12 au 31 juillet et du 24 août au 2 octobre. L'exposition, L'art de la coiffe, de vous-même, Saba Niknam. Oui. Merci beaucoup.
6: Merci à vous.
5: Et cette programmation geste art et savoir-faire dont on vient de parler avec Saba Niknam se poursuit en Pays Midi-Quercy avec une autre résidence, celle des Époupées, et tout un programme tout au long de l'été jusque même fin décembre, un programme dont on parle là avec Jeanne Riady-Chardon, la chef de projet culture du Pays Midi-Quercy. Bonjour Jeanne.
7: Bonjour.
5: Alors à suivre et très très vite, il y a plein de choses qui s'annoncent là.
7: Oui, alors le programme art... Gestes, art et savoir-faire en Occitanie, et plus particulièrement centré sur le savoir-faire chapelier en Quercy-Caussadès, se décline en programme d'action et de propositions culturelles. Donc, vous l'avez dit, jusqu'au mois de décembre, puisque l'exposition sera présentée aux Augustins à Montauban du 15 octobre jusqu'au 11 décembre. Mais en attendant, tout l'été, on a des propositions, notamment si je déroule un peu. Un atelier famille à la mode de chez nous, mercredi 8 juillet à 14h30. Rendez-vous à la Mounière pour découvrir des costumes de la Belle Époque associés à un atelier de modiste proposé en partenariat avec La Payole. On a aussi un spectacle proposé par les Époupées, les Amis de la médiathèque à Puy-la-Roc le samedi 11 juillet. Et le spectacle s'appelle « Parler au chat ou l'art d'habiller le silence » avec la compagnie Latente et Alice Chaudat. On a aussi une escapade des ombrellinos des Époupées le 23 juillet dans le festival du Bleu Trompette à Montpezat. Une rencontre avec Bastien Lemaître, ornithologue, accueilli par les Époupées dans leur atelier vendredi 24 juillet à 15h, voilà, pour découvrir le chant des oiseaux. Une sieste musicale aussi avec le groupe La Mescla lors de la fête votive dimanche 26 juillet à partir de 16h, programmée par les Époupées. Voilà, on a vraiment beaucoup de choses. On a aussi toute une série de découvertes autour de l'histoire chapelière à Caussade et cette fond avec l'office de tourisme du Quercy Caussadais, l'application Baludique qui est un jeu en famille, et puis la Mounière. Et puis le point d'orgue aussi de la chapellerie avec les estivales de la chapellerie à Sept-Fonds le 13 juillet au soir et les estivales du chapeau à Caussade qui débuteront le jeudi 16 juillet. Donc avec des temps forts autour de l'histoire et de la création chapelière en Quercy-Caussadais.
5: Autour donc du savoir-faire chapelier en Quercy-Caussadais, en Tarn-et-Garonne, ces résidences d'artistes, expositions, performances, projections, visites guidées, ateliers, conférences, spectacles, accès donc autour du travail de Saba Niknam qu'on vient d'entendre et des Époupées, les autres artistes qu'on a déjà eus dans ce mag du Pays Midi-Quercy. On n'a plus qu'à tapoter dans le site cfmradio.fr les Époupées pour retrouver l'intégralité de l'entretien qu'on a eu avec tout un programme multipartenarial, un feu d'artifice là sur le Pays Midi-Quercy et donc sur la longueur autour du savoir-faire chapelier. Il était temps de le mettre en valeur comme ça là. Merci Jeanne.
7: Merci à vous.
5: Jeanne Riady-Chardon, chef de projet culture pour le Pays Midi-Quercy.

0: Et on poursuit la programmation des jolies choses qu'on a à faire là pour cette semaine, pour ce vendredi, direction la Grange du Soulier. C'est du côté de la Bastide de Pennes, grâce à l'association Consol. C'est Muriel Lardot, la présidente, qui va nous proposer le détail de cette soirée. Bonjour Muriel.
1: Bonjour Lisa.
0: Une soirée toujours autour de cette programmation gestes, arts et savoir-faire en Occitanie, là autour en particulier des archives de la planète et avec les époupées qui étaient aussi en résidence. Qu'est-ce que c'est les archives de la planète?
1: Alors ça, c'est une collection de 70 000 photos qu'on appelle des autochromes. C'est une technique très particulière qui ont été faites par des photographes qui ont sillonné la planète, envoyés par un banquier philanthrope qui s'appelait Albert Kahn. Voilà, ils sont partis aux quatre coins du monde et ils ont ramené des photos absolument des autochromes sur verre, sublimes, avec des couleurs absolument incroyables, et puis des choses qui vont jusqu'aux années 30. Et donc on voit à la fois des paysages absolument incroyables et puis des personnes, par exemple en costume traditionnel, aussi bien de Bretagne que du fin fond de l'Asie. C'est assez étonnant. Voilà, on voit aussi des personnes du sud-ouest d'ailleurs. On va aller même jusqu'à Rocamadour.
0: Les époupées en ont fait une vidéo de ces archives de la planète. Ils les ont fouillées, une vidéo qui dure 13 minutes et qui va commencer cette soirée de ce vendredi, donc de 18h à 21h, une vidéo donc des époupées.
1: Oui, c'est ça. Ils ont fait une résidence au musée Albert Kahn et ils ont concocté une œuvre, une vidéo de 13 minutes avec une musique originale. Et puis, on aura un apéro grignotage, comme je dis. Et puis, pour terminer la soirée, une installation sonore assez incroyable, originale, qui s'appelle le Jardin d'écoute. Et ça se passera selon la météo, à l'extérieur, sur l'herbe ou dans la grange. Le public pourra déguster une boisson fraîche et une assiette composée, attablée sur des petites tables. Et puis, pourront écouter une installation sonore autour d'une grande et belle fougère qui émet des sons. Voilà, ça sera extrêmement original. Le public sera plongé dans une sorte d'expérience immersive. Voilà.
0: Ça, c'est ce vendredi à la Grange du Soulier, à la Bastide de Pennes. Donc, et puis dimanche 19, vous invitez Sabah Niknam pour des déesses sirènes et merveilles.
1: Voilà, donc ça sera dans le cadre du programme Gestes, Arts et Savoir-faire en région Occitanie, ce qui est organisé par les abattoirs de Toulouse, l'abattoir musée FRAC Occitanie. Et donc Sabah viendra donner un aperçu de tout son travail depuis plusieurs années. Ça sera à la fois des dessins, des coiffes. Enfin, elle a une production assez extraordinaire. Voilà.
0: Le dimanche 19 juillet, donc dans le cadre de cette programmation Gestes, Arts et Savoir-faire dont on parle aujourd'hui, particulièrement dans ce mag du Pays Midi-Garcy. On vient d'ailleurs de parler avec Sabah Niknam. Et aujourd'hui, dans cette chronique du Pays d'Art et d'Histoire, vous êtes invité, Muriel, pour la Grange du Soulier de l'association Consol, à détailler tout le programme de ce que vous organisez cet été. Il y en aura une autre des soirées qui sera là à la fin de l'été.
1: Oui, ça sera le jeudi 30 juillet. Ça sera une grande soirée autour des relations entre les humains et les animaux. Donc il y aura des rencontres, des projections, un apéro, un concert de jazz, une exposition et on terminera la soirée avec un méchoui, un grand méchoui.
0: Ah bah.
1: Et donc cette soirée s'appelle Dernières nouvelles du vivant et elle sera donc sous forme de magazine accessible, dynamique, sur les merveilleuses et mais aussi tragiques relations de l'homme avec les animaux. Donc on aura ça donnera une sensibilisation à la biodiversité, aux espèces menacées. Il y aura des enfants qui feront aussi partie de la soirée, qui auront eu un atelier sur l'actualité animalière et qui participeront. Et on aura aussi un chanteur d'oiseaux, une conférence dialoguée sur les langages et les communications entre animaux et humains. On aura une séance de perception atmosphérique guidée par une narration mêlant les échelles, les récits et les aventures du peuple aérien. Voilà. On aura aussi quelque chose sur la thérapie par les chevaux. Enfin, plein de choses, quoi. Voilà. Et puis, on terminera avec un concert de jazz avec une chanteuse assez incroyable.
0: Il faut s'inscrire, réserver, comment ça se passe?
1: Alors, l'idéal, c'est de réserver, parce que pour les apéros grignotage et le méchoui, il faut absolument avoir réservé. Donc, je sais pas, je peux vous donner mon adresse email.
0: Alors, ça passe pas très bien en général à la radio. Par contre, on peut dire aux auditeurs de tapoter la Grange du Soulier, association console, dans un moteur de recherche, on va tomber sur vous. Et on peut venir ce vendredi là pour vous rencontrer, voir un petit peu ce que vous proposez au quotidien. D'ailleurs, l'association console, quelle est votre motivation? Qu'est-ce que vous proposez?
1: L'association, elle a été créée pour offrir aux habitants de la région de partager, de participer à des soirées où on a à la fois de l'art, de la culture, de la musique. Et l'idée, c'est d'avoir accès à des anthropologues, des chercheurs, des artistes, des musiciens qui viennent ici tout spécialement pour discuter, partager leur savoir avec le public.
0: Et ce sera le cas là ce vendredi avec le jardin d'écoute et les archives de la planète à partir de 18h chez vous jusqu'à 21h. Pensez à donc vous chercher sur Instagram pour réserver l'apéro et c'est tout gratuit.
1: Oui, tout est gratuit, sauf les apéros et les repas.
0: Et les repas. Voilà. Et c'est dans le cadre de la programmation du pays d'art et d'histoire du pays Midi-Quercy que vous étiez invité, Muriel Lardo, à nous partager le détail de la programmation de l'association Console. Merci beaucoup et à vendredi alors.
1: Merci Lisa, au revoir.
0: Le mag du pays Midi-Quercy, c'est tous les lundis à midi, rediffusion à 17h et à 21h, et en podcast sur le site cfmradio.fr.

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1: Bonsoir à toutes et tous. Et d'abord le dénouement d'une des plus grandes affaires criminelles de ces dernières années en France. Cédric Jubilard est passé aux aveux. Jusqu'ici inflexible, l'homme de 38 ans reconnaît finalement sa responsabilité dans la mort de sa femme Delphine en décembre 2020. Des aveux livrés à ses avocats. Ils ont fait le point cet après-midi et évoqué une énième dispute conjugale qui a mal tourné. Ses avocats assurent aussi que tout sera fait pour que le corps de Delphine Jubilard soit retrouvé. Ils estiment enfin impossible la tenue du procès en appel de Cédric Jubilard en septembre prochain. Dans l'actu également, la motion de censure rejetée à l'Assemblée, déposée par les écologistes pour dénoncer l'impréparation face à la canicule. Elle n'a obtenu que 132 votes pour. Il en fallait 289 pour faire chuter le gouvernement. La canicule qui gagne du terrain vers le nord. 61 départements seront demain en vigilance orange, du Finistère jusqu'aux Alpes, en passant par la région parisienne. Et ces fortes chaleurs aggravent le risque d'incendie. Dans les Pyrénées-Orientales, plus de 4700 hectares ont été parcourus depuis samedi soir et le feu n'est toujours pas maîtrisé. 800 pompiers sont mobilisés dans le secteur autour d'Ille-sur-Tête et après 10 000 personnes hier, de nouvelles évacuations ont eu lieu aujourd'hui sur la commune de Rodez. Et cet incendie d'ampleur a impacté l'étape du jour du Tour de France qui arrivait justement dans ce département. Pas de public ou presque pour les 44 derniers kilomètres côté français et c'est Tadej Pogacar qui vient de remporter la victoire aux Angles. Le Slovène s'empare du maillot jaune. Le français Paul Sexas a terminé quatrième. La quatrième étape demain partira de Carcassonne direction Foix en Ariège. Enfin, c'est peut-être l'un des plus gros chocs depuis le début du mondial. Le Portugal affronte l'Espagne ce soir en huitième de finale. Un énorme duel entre deux candidats au titre final, mais aussi entre Lamine Yamal, star de la nouvelle génération, et l'idole Cristiano Ronaldo qui joue peut-être là son dernier match en Coupe du Monde. Le coup d'envoi à 21h à Dallas. Voilà pour l'info. Bonne fin de journée.
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2: Madame, monsieur, bonjour. Rémi Thoreau est là avec vous pour la prochaine demi-heure. À Montauban, la salle d'escalade Climzone poursuit son développement avec l'installation d'un équipement encore rare en France, une kilterboard. C'est un mur d'entraînement interactif utilisé aussi bien par les grimpeurs de haut niveau que par les amateurs désireux de progresser. Et pour inaugurer cette nouveauté, la salle a invité le grimpeur professionnel Lucien Martinez. C'est un enfant du pays et une figure reconnue de l'escalade française. Dans ce reportage, nous retrouvons d'abord Mathieu Wolf, le gérant de Climzone, qui nous présente cette kilterboard. Et puis, ensuite, place à Lucien Martinez, qui revient sur son parcours, son lien avec Montauban, et qui nous explique aussi pourquoi cet outil est devenu une référence dans le monde de l'escalade. Et on partira peut-être aussi un petit peu du côté de Saint-Antonin-Nobleval. Mais pour le moment, poussons la porte, et la première personne à se présenter à notre micro, c'est Mathieu Wolf, pour nous présenter la kilterboard.
3: Cette nouveauté, donc la kilterboard, qui est un mur connecté et inclinable. C'est-à-dire qu'on va pouvoir faire varier l'inclinaison, là ça va de 10 à 70 degrés sur ce modèle. A savoir que nous, c'est le plus grand modèle qu'il y a sur le marché, qu'on a installé. Ce système, il est implanté dans des centaines, des milliers de salles d'escalade à travers le monde. C'est-à-dire qu'on va pouvoir refaire les mêmes blocs, les mêmes parcours qui ont été faits dans d'autres salles par le champion du monde d'escalade, etc., ici à Montauban. Donc c'est la particularité, donc c'est qu'il est connecté à une application qu'on pourra sur son téléphone ou sur une tablette qu'on met ici à disposition. Et on va pouvoir sélectionner des parcours et il y a une base de données avec des dizaines, de milliers de blocs de référencés.
4: Alors est-ce que tu peux décrire justement, donc il y a ces blocs là et puis il y a des couleurs et des lumières.
3: C'est ça, on a un grand panneau on va dire avec plein de prises. Ces prises on peut les allumer de différentes couleurs. En vert ça va être la prise de départ ou les prises de départ. Jaune, comme on voit là, ça va être que les prises de pied. Bleu, ça va être des prises intermédiaires. Et rose, la prise d'arrivée. Voilà comment ça fonctionne. Et donc, si je fais là avec mon application, je peux changer en direct les blocs directement sur le panneau. Donc ça, ça nous permet vraiment d'enrichir l'expérience. Et il n'y a pas que ça, on a aussi rajouté derrière cette kilterboard, donc encore un mur d'escalade. Qui est un pan là, ici, un mur d'escalade de blocs. Qui est sur un profil qu'on n'avait pas aussi avant la salle, donc ce qu'on appelle une dalle. Donc ça permet encore aussi là d'enrichir le répertoire qu'on peut proposer ici à la salle à Montauban.
4: D'accord.
3: Voilà dans les grandes lignes, on va dire.
4: Ok. Et si je me souviens bien, Climzone, c'est il y a deux côtés pour l'expérience de la grimpe. Il y a ce côté où on est, où il y a ce nouveau mur inclinable. Et puis il y a l'autre côté là-bas. Lui, il n'a pas beaucoup évolué ici.
3: Alors, lui, la partie voie n'a pas vraiment évolué parce que bon, là, c'est un peu plus compliqué de le faire, on va dire structurellement, de le faire évoluer. Par contre, ce qu'on fait régulièrement, nous, c'est qu'on modifie, on change. On remplace les parcours, on démonte les prises et on remet des nouveaux parcours.
4: Okay.
3: Donc on va dire que ce n'est pas figé, ça évolue quand même en permanence.

0: sous les pavés, Isia, sur CFM Radio. Dans le mag aujourd'hui, on a pris la direction de l'avenue de Belgique à Montauban. On est dans la zone Alba Sud. Et au 110, avenue de Belgique, eh bien, il y a Climb Zone, cette grande salle d'escalade qui vient de se doter d'une kilterboard. Et donc, on continue notre conversation avec Mathieu Wolf. Parle-moi de Climb Zone aujourd'hui, l'équipe, les gens que vous accueillez, d'une façon un peu générale.
1: Alors nous, on accueille tout public, ça va être du public autant loisir que du public...
0: Attends, parce qu'il y a le mur qui est en train de bouger.
1: Il est en train de se relever, donc là on modifie l'inclinaison. On va le mettre sur... on va moins le pencher parce que là, il y a des jeunes qui veulent l'essayer. Donc voilà, ça la particularité, c'est qu'on peut vraiment faire varier l'inclinaison pour... à la fois le rendre un peu plus accessible, bien qu'on peut avoir des parcours très durs sur une inclinaison pas très élevée.
0: Bon, pardon, je t'ai coupé.
1: Et donc oui, nous on accueille tout public, on a une école d'escalade, on propose régulièrement des stages. Donc là, si tu veux, on peut aller voir Lucien qui est avec nous aujourd'hui. Et Lucien, je te présente Rémi de la radio CFM.
2: Bonjour.
3: Bonjour.
0: Alors, vous êtes grimpeur professionnel et vous avez commencé au club de Montauban.
3: Exactement, j'ai commencé au club de Montauban, espace grimpe, quand il était encore rue du Génie à côté de la gare. On est 23 ans plus tard et me voilà de retour avec, voilà, j'ai fait, l'escalade c'est devenu toute ma vie quoi. Alors moi je suis plutôt spécialiste de la falaise, donc je fais pas ou très peu de compétition. Et en falaise, la mesure de la performance et de la difficulté se fait avec un système de cotation qui va de très facile, le troisième degré, à très dur, le neuvième degré, avec un chiffre et des lettres. Donc, à chaque chiffre, donc le septième degré, il y a 7A, 7B, 7C, 8A, 8B, 8C, 9A, 9B, 9C. 9C, c'est le plus dur qui existe sur Terre. Et moi, j'en suis à 9A+. Voilà. Donc, mon palmarès, c'est quelques voix en 9A+.
0: D'accord. Voilà. Et là, donc vous êtes ici à Climb Zone devant cette nouveauté, ce mur inclinable. Qu'est-ce que vous pouvez m'en dire?
3: Eh bien, c'est un outil d'entraînement qui est très à la mode auprès de tout le monde, y compris les très très forts grimpeurs. Et c'est un outil qui a la particularité d'avoir un positionnement de prise universel. C'est-à-dire que une kilterboard, ça s'appelle comme ça, il y a la même ici qu'à Paris, qu'à Milan, qu'à Tokyo, qu'à New York. Et donc, les grimpeurs de Montauban peuvent essayer les mêmes blocs que les grimpeurs new-yorkais en même temps. Et par exemple, si tel grimpeur très connu, telle star japonaise va inventer un bloc, et ben tout le monde y a accès. Et n'importe qui peut se mettre sur la kilterboard avec le système de LED, peut mettre affiché le bloc en question et l'essayer. Mais la particularité, c'est le système de LED qui permet d'afficher les blocs et la dimension universelle de la chose.

0: Et on reprend notre mag de CFM Montauban, toujours en conversation avec le grimpeur professionnel Lucien Martinez. Il était la semaine dernière à Climb Zone, 110 avenue de Belgique à Montauban, pour inaugurer ce nouvel équipement, cette Kilter Board. On reprend notre conversation. Si on est dans une salle d'escalade, est-ce qu'il y a des passerelles pour aller finalement vers ce que vous faites qui est en extérieur, c'est ça ?
1: Eh bien, bien sûr qu'il y a des passerelles, et il y en a une en particulier, c'est via les cours d'escalade. C'est petit à petit, on s'inscrit au cours d'escalade. De là, il y a des sorties falaises qui sont organisées, et puis les sorties falaises, on apprend tout ce qui est règles de sécurité, tout ça. Et après, quand on grandit, si on a suivi les cours, on a la chance d'être autonome, et puis on peut y aller avec des amis et quand on a été formé. Mais les passerelles, ça commence par, on peut pas grimper en salle. Et directement le lendemain, tout seul, sans prof, aller dehors, c'est dangereux en fait. C'est pas dangereux de pratiquer si on connaît la sécurité, mais c'est comme en voiture. Il faut apprendre à conduire. Et ben là, c'est pareil. Il faut apprendre à grimper dehors, à pas faire n'importe quoi, être autonome.
0: Ça, c'est votre job. Vous faites ça aujourd'hui ?
1: Non, je suis pas moniteur d'escalade. Moi, je suis grimpeur. C'est-à-dire que le métier de grimpeur professionnel, ça fonctionne avec de la production de contenu, c'est-à-dire des vidéos, des podcasts, des choses comme ça. Et via la visibilité liée à cette production de contenu, on est suivi par des sponsors qui nous donnent, qui nous soutiennent et qui nous donnent un peu d'argent, Et puis on participe à des événements. Et puis pour partager ce qu'on fait. Moi, j'écris des bouquins aussi sur l'escalade auprès des maisons d'édition qui ont des collections escalade. Voilà, c'est comme ça que ça se passe. On n'est pas directement payé pour grimper, mais c'est un métier où on est payé pour les autour de ce qu'on génère comme petite activité culturelle via notre pratique.
0: D'accord. Alors la visibilité pour vous, comment on vous trouve ?
1: Allez-y. Comment on me trouve ? Alors moi j'ai un site internet et un podcast pas encore des vidéos mais ça va venir, qui s'appelle Voix de légende, et où très régulièrement, toutes les deux semaines, je raconte une voix que j'ai grimpée. Pour ce qu'elle a de difficile parfois, mais pour ce qu'elle a d'intéressant aussi. Il faut voir que les voix, c'est des petits objets patrimoniaux, c'est qu'elles ont des histoires, des mystères, des anecdotes, les voix en falaise. Et moi, j'essaie de raconter tout ça. Qui l'a faite en premier? Qui l'a ouverte? Qu'est-ce qu'elle a de singulier? Quelles anecdotes il y a autour de cette voix? Et donc, je raconte ça autour d'un projet médiatique qui s'appelle Voix de légende. Et j'en publie une toutes les deux semaines.

0: écoutez CFM Montauban, toujours en compagnie de Lucien Martinez, ce grimpeur professionnel qui était présent jeudi dernier pour l'inauguration de la nouvelle Kilterboard de Climb Zone à Montauban. Et on reprend le cours de notre conversation. Alors j'imagine que dans Voix de légende, il y a la falaise du Roc à Saint-Antonin-Nobleval.
1: Tout à fait. Donc il y a Saint-Antonin-Nobleval, c'est là où j'ai fait mes classes. C'est là où j'ai commencé, c'est là où j'ai fait mes premières et mes plus belles performances. Je suis un grimpeur local de Saint-Antonin. Et effectivement, voilà, ça me parle beaucoup. Et j'ai déjà mis dans la série des voix de légende, effectivement, deux voix déjà de Saint-Antonin, et il y en aura d'autres. Malheureusement, la falaise où j'ai fait mes plus grosses performances est actuellement fermée parce qu'il y a des problèmes liés à la responsabilité en cas d'accident sur certaines falaises. Et on attend que se mette en place une convention qui va protéger le propriétaire en cas d'accident. Et en attendant que cette convention soit mise en place, la falaise est fermée à mon grand désespoir. Mais c'est comme je l'ai expliqué juste avant, c'est pas juste des falaises où on va s'amuser. C'est des falaises avec une vraie valeur patrimoniale, et c'est pas possible que ça reste fermé. C'est pas un endroit de consommation, c'est un endroit qui est trop important pour la culture de l'escalade pour que juste pour des histoires de responsabilité ça soit fermé. Donc on prend patience, mais ça sera réouvert. On y trouve certaines des voies les plus dures de France et même du monde. Donc c'est pas, on parle pas de voilà d'un petit truc loisir, on parle de quelque chose de très important, quoi.
0: Oui, on sent qu'il vous tarde de pouvoir aller y faire un petit pèlerinage, aller grimper.
1: Complètement, d'autant que c'est le aller essayer des voies difficiles à Supermanjoc, c'est le nom du secteur interdit qui est à Saint-Antonin. C'est le prétexte royal pour rentrer au pays, voir mes parents, voir ma famille, et donc maintenant j'ai plus de prétexte et je vais moins les voir et.

0: Merci beaucoup.
1: Avec plaisir.
2: Voilà, et donc vous retrouvez les podcasts de Lucien Martinez sur le site voixdelegende.com. Et si cette immersion dans le monde de l'escalade vous a donné envie de prendre de la hauteur, rendez-vous chez Climb Zone au 110 avenue de Belgique à Montauban. La salle est ouverte 7 jours sur 7 et propose des séances découvertes, des cours, des stages, un accès libre pour tous les niveaux. Et pour tout renseignement, c'est au 05 63 02 59 22 ou sur le site climbzone.fr.
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2: Bonsoir à tous. Un gros match ce soir pour une place en quart de finale de la Coupe du Monde de foot. Pogacar déjà en jaune sur le Tour de France et l'équipe de France de basket joue pour une place au Mondial. C'est l'actu sport du jour. Le foot avec la suite des huitièmes de finale ce soir et cette nuit. Un gros choc pour commencer cette soirée. Le Portugal face à l'Espagne. Deux candidats au titre. Une affiche entre Lamine Yamal, star de la nouvelle génération, et l'idole Cristiano Ronaldo qui, à 41 ans, joue peut-être son dernier match en Coupe du Monde. Et le vainqueur de ce duel entre le Portugal et l'Espagne pourrait retrouver l'équipe de France en demi-finale. Les Bleus devront bien sûr d'abord battre le Maroc en quart de finale jeudi soir. L'autre huitième de finale opposera à 2h cette nuit la Belgique aux États-Unis. Un match marqué par la polémique autour du carton rouge à l'américain Folarin Balogun, levé par la FIFA après, semble-t-il, l'intervention de Donald Trump auprès de l'instance organisatrice du mondial. Les Belges font appel de cette levée. Le foot encore, c'est officiel. Philippe Luis est le nouvel entraîneur de l'AS Monaco. Le technicien brésilien, ancien joueur de l'Atlético de Madrid, s'est engagé jusqu'en 2028. Il dirigera sa première séance ce mercredi matin. À la une également, le Tour de France. Tadej Pogacar a remporté la troisième étape aujourd'hui aux Angles. Première arrivée en France de cette édition 2026. A noter la quatrième place du français Paul Sexas. Le Slovène, lui, s'empare du maillot jaune. Déjà, il est dans le même temps que le Danois Jonas Vingegaard. Demain, quatrième étape entre Carcassonne et Foix. 182 km sur un parcours accidenté propice aux attaques. En basket, suite des qualifications au Mondial 2027, l'équipe de France affronte la Finlande à Pau. À l'aller, les Bleus s'étaient inclinés contre les Finlandais. Quatre jours après leur victoire en Belgique, les Français veulent s'imposer pour s'emparer de la première place du groupe G. Le rugby, Damien Penaud ne jouera plus avec les Bleus dans le championnat des Nations. L'ailier bordelais est touché à un mollet. Il déclare forfait pour le match contre l'Australie samedi et contre le Japon le 18 juillet. Damien Penaud, qui faisait son retour chez les Bleus, a quitté le groupe France. Il n'est pas remplacé. Bonne soirée.
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0: Anne, konnichiwa, chers auditeurs, et bienvenue dans l'émission « Et si on parlait d'elle » sur CFM Radio. Alors, comme vous l'avez compris aujourd'hui, on vous emmène au pays du soleil levant, un pays fascinant où les traditions millénaires côtoient les technologies les plus futuristes. Manga, jeux vidéo, culture, société, coutumes insolites, nous découvrirons dans cette émission ce qui fait du Japon un pays aussi unique qu'intrigant. Alors, elle nous montre sa passion pour le Japon par sa consommation excessive de sushis au quotidien. Marie Pessus est avec nous aujourd'hui. Bonjour Marie.
1: Bonjour.
0: Elle rejoint l'équipe aujourd'hui, c'est sa première émission. Elle a la particularité de partager 50% de mon ADN, ce qui est un grand privilège. Sarah Dweck, ma sœur, est avec nous. Bonjour Sarah.
2: Bonjour Jennifer.
0: On sent qu'il y a du piston dans l'air quand même. Hein. Elle fait également ses débuts sur les ondes. Merci d'accueillir, comme il se doit, Jules Landès, qui nous parlera, entre autres, des inégalités de genre dans le monde professionnel au Japon. Bonjour Jules et bienvenue.
3: Bonjour Jennifer.
0: Alors, on va commencer doucement notre immersion vers le pays du soleil levant avec un petit quiz, si ça vous va. Un petit quiz très sympathique. Alors, il n'y a pas plus simple, je vous pose des questions et vous me répondez vrai ou faux. On y va, c'est parti?
3: Allez.
0: Oui. Première affirmation, au Japon, certains trains présentent des excuses officielles s'ils partent avec quelques secondes d'avance. Alors, est-ce que c'est vrai? Est-ce que c'est faux? Ce regain de politesse.
4: Avec de l'avance?
0: Oui, quelques secondes en avance. Hop, petit message. Ouais. C'est pas à la SNCF que ça arrivait. Et donc, du coup, pour s'excuser, parce qu'on imagine la personne qui est ricra, qui arrive juste à l'heure et qui voit le train partir parce qu'il part en avance. C'est sympathique aussi.
3: Ah oui, dans ce sens-là.
0: Voilà. Ouais. Alors, est-ce que c'est vrai? Est-ce que c'est faux?
3: Moi, je pense que c'est vrai aussi.
5: Moi, je pense que ça peut être vrai. Après, c'est dommage pour ceux qui arrivent à l'heure et qui peuvent pas prendre.
0: Oui, c'est un peu dommage. Et oui, tout à fait, c'est vrai. En effet, la ponctualité est tellement importante pour les Japonais qu'un départ prématuré peut être considéré comme une faute. C'est assez surprenant. Donc, je vais passer maintenant à la deuxième affirmation. Alors, il est normal de laisser un pourboire au restaurant au Japon?
3: Non.
0: Justifiez votre réponse. C'est facile de dire vrai ou faux.
3: Toi, tu as été. Oui, mais du coup, j'ai oublié.
5: Tu sais plus. Moi aussi, je pense que c'est faux.
3: Ouais.
5: Parce que
3: ça
5: je pense que.
3: Une offense, non?
5: Ils sont tellement. Voilà, ils pourraient prendre ça comme une offense.
0: Tout à fait, vous êtes sur la bonne voie. Donc en fait, ça peut mettre la personne très mal à l'aise, car on considère que le service fait partie du métier et qu'il n'y a pas besoin de laisser de pourboire. Et laisser un pourboire, ça laissera penser que tu crois que leur salaire ne suffit pas. Donc ils le prendraient très très mal. Alors, troisième affirmation, il existe des distributeurs automatiques qui vendent des œufs frais ou des bouquets de fleurs, qui vendent toutes sortes de choses, une quantité incroyable de produits, des bananes, des parapluies, des cravates, un peu partout, en libre service. Alors, qu'est-ce que vous en pensez? Est-ce que c'est, on va demander à quelqu'un qui a été au Japon, est-ce que ça cherchait une cravate à 2h du matin et t'en as trouvé une dans un distributeur?
3: Non, j'avais 20 ans, j'avais pas de cravate. Mais il est insolite, ouais, je pense.
0: Ouais, tout à fait. Et ça, c'est surprenant. On peut trouver vraiment tout ce qu'on veut dans des distributeurs.
3: Ah, ouais.
0: Ouais. Après, c'est pratique. Après, est-ce que c'est vraiment essentiel? Je ne sais pas.
3: Non, mais c'est sympa.
0: Mais c'est leur particularité.
5: Moi, ça ne m'étonne pas. Ils sont pragmatiques, en fait.
0: Ouais, très pragmatiques. Quatrième affirmation. Attendez, on écoute bien. Au Japon, il existe des feux de circulation spécialement installés au sol pour les personnes qui regardent leur téléphone en marchant.
3: On serait capable.
0: Imaginez que ça peut être moi qui, comme je suis très créative, qui ai imaginé ce type de proposition. Ça se trouve, c'est faux. Hein. Mais après, je vous laisse réfléchir. Qu'est-ce que vous en pensez?
3: Moi, je me dis qu'il serait capable de faire
5: ce genre de choses. Oui, parce que tous les jeunes traversent en regardant leur téléphone maintenant.
0: Alors, Jules?
3: Je pense que c'est possible. À l'époque, je ne me rappelle pas en avoir vu. Mais en même temps, ils sont très disciplinés sur le... Quand ils traversent la route, donc je dirais que c'est vrai, ouais.
0: Et bien effectivement, vous avez raison, des feux au sol ont été installés pour être visibles même lorsque les piétons ont les yeux rivés sur leur smartphone. Voilà, on a enfin trouvé la solution pour les parents démunis avec leurs ados scotchés à leur téléphone à la maison. Il faut mettre des feux au sol. C'est rouge, tu attends, c'est vert, tu viens t'asseoir à table pour manger.
3: C'est pas la solution pour qu'ils posent leur portable. En fait. C'est la solution pour qu'ils puissent encore plus vivre avec.
0: Non, c'est pour communiquer avec eux malgré leur portable. Parce qu'on n'y arrive pas là, en fait, c'est un peu compliqué. Allez, on va passer à la cinquième affirmation. Au Japon, on peut louer des amis ou des membres de sa famille pour une journée. Je précise que je l'ai loué ma sœur pour un... Je l'ai loué à l'heure. Hein. Alors, qu'est-ce que vous en pensez? Louer des amis, c'est pas mal ça quand même?
5: C'est sûr que comme tu as beaucoup d'imagination, c'est possible que tu aies inventé ce genre de choses.
0: Oui, c'est une possibilité. Ou alors, comme ils sont un petit peu aussi farfelus, peut-être c'est vrai. Qu'est-ce que vous en pensez, les filles?
5: Moi, je l'ai déjà vu dans un film.
3: Ouais,
5: des gens qui louent des gens qui louent des acteurs pour faire leur famille par rapport à leur famille. Et ça ne me paraît pas aberrant.
3: Il y en a plein de pays, on voit ça.
0: Alors, effectivement, c'est possible. Certaines agences proposent donc ce service pour accompagner une personne à un événement, jouer le rôle d'un collègue ou d'un proche. C'est assez surprenant, mais pourquoi pas? On peut tout acheter, finalement, dans la vie. On passe à l'affirmation suivante. Au Japon, certains robots accueillent les clients dans les hôtels.
1: Oh oui.
5: Oh oui.
0: Ouais, effectivement, bah oui. Ce monde futuriste.
1: Il y en
0: futuriste.
1: A qui servent dans les restos. Donc, tu vois, ils font des petits robots qui servent dans les restos.
3: Il y en a un à Montauban.
5: Oui, bah oui.
1: Du coup, ouais.
0: Ils peuvent, effectivement, donc dans certains hôtels, ils peuvent enregistrer les clients, donner des infos, ils peuvent même porter les bagages.
1: Ah ouais.
0: Donc c'est quand même assez impressionnant. De toute façon, on tend vers ce système-là. Mmh. On loue des amis, on est accueilli dans un hôtel par des robots. C'est un peu déprimant tout ça, non? Qu'est-ce que vous en pensez?
5: Où est la chaleur humaine, je dirais?
0: C'est ça, ça commence à être un peu compliqué. Et enfin, je crois que c'est la dernière affirmation. Dernière proposition. Vous me dites si c'est vrai ou si c'est faux. Dans certains commerces, des capteurs et des caméras détectent les produits que vous prenez, puis le paiement se fait automatiquement. Donc ça fait qu'en fait quand vous allez dans un magasin, vous n'avez pas besoin, vous ne passez pas en caisse, hop, vous partez directement du magasin et c'est scanné automatiquement et le paiement se fait également automatiquement. Est-ce que pour vous, c'est je ne sais pas si vous m'avez suivi, parce que
1: si, je
0: Marie,
1: moi,
0: tu
1: mais,
0: vois...
1: Si, mais je réfléchis. Oui, c'est un caddie comme quand tu vas dans les magasins...
5: Comme à Decathlon.
1: Comme à Decathlon où tu mets dans la caisse et ça te détecte chaque...
3: Là, c'est sur toi.
0: Ouais, voilà, c'est sur
3: Imagine
0: toi.
3: Imagine quelqu'un qui te met quelque chose dans la poche et tu ressors avec après.
0: Bah, c'est toi qui le payes, quoi. C'est pas mal, ça.
1: Ouais.
0: Ouais. Et ben effectivement, ça existe.
1: Ouais, ouais.
0: T'avais essayé, t'avais vu ça?
3: Non, ça pas du tout.
0: D'accord. Et voilà, certaines personnes ont essayé donc en France cette technique, mais là, on les appelle plutôt des voleurs à l'étalage. on va donc un peu se rapprocher encore plus de la culture japonaise en nous intéressant un peu à leur modèle d'éducation, donc avec Sarah Dweck.
5: Oui, alors moi je suis enseignante et donc ça me tenait à cœur de vous parler des différences qu'il y a dans le système éducatif au Japon et en France. Tout le monde a un peu une idée du système éducatif japonais. Je vais poser la question pour voir qu'est-ce que vous pensez, qu'est-ce qui vous vient à l'esprit quand on parle du système éducatif japonais ?
0: L'école au Japon, plus
1: stricte, ouais, avec des tenues, moi je les vois bien.
5: Exactement, des uniformes.
1: Avec les uniformes, voilà, et beaucoup d'heures.
3: Des rituels.
1: Beaucoup d'heures.
3: La journée est ritualisée avec des temps forts et tout.
5: Oui, c'est exactement ça. C'est un petit peu l'idée que tout le monde en a. On va essayer d'aller un petit peu au-delà de ces clichés-là, même si ces clichés se basent un petit peu sur la réalité quand même. Mm-hmm. Hein. Donc d'abord, le Japon, c'est le royaume de l'autonomie par rapport à chez nous. Par exemple, une scène qui choquerait beaucoup de gens chez nous, on imagine, il est 7h30 du matin, un petit garçon de 6 ans prend le métro tout seul, le métro à Tokyo, pour aller à l'école.
0: Mmh. Et de choses qu'on ne pourrait pas voir en France, quoi.
5: Exactement. Personne ne s'en inquiète là-bas, alors que chez nous, ça serait complètement surréaliste de voir ce genre de choses, effectivement.
0: Donc, il y a une grande autonomie, en fait, donc pour les enfants, donc dès le plus jeune âge. Grande responsabilisation.
5: Exactement.
1: Okay. Est-ce qu'il y a une sécurité aussi qui est différente pour
0: qu'on puisse laisser en parler
1: les enfants
0: après.
1: Voilà.
5: Oui, c'est ça.
1: Oui.
5: Effectivement, exactement quoi. Nous, on laissera pas notre enfant aller à 6 ans aller tout seul acheter une baguette, par exemple. Mmh. Alors que là-bas, ça fonctionne parce qu'ils sont très collectifs et ils estiment que la sécurité, en fait, tout le monde l'assure. Mmh.
0: C'est l'affaire de tous, en fait, voilà. La sécurité. Chacun veille un peu les uns sur les autres.
3: J'avais vu un truc, d'ailleurs, où, en fait, quand tu perds ton sac dans le train ou dans le métro, en fait, ils viennent déposer les sacs au niveau de la gare. Et du coup, ça montre quand même le climat de confiance qu'il peut y avoir.
1: Ah,
3: parce que les gens ne prennent pas les affaires, en fait, ils les exposent pour que les personnes qui ont perdu viennent les récupérer.
1: Génial,
3: je trouve que c'est un peu dans ce style-là. Quoi.
0: Ouais, c'est ça.
1: Ah, c'est chouette.
0: Vraiment un esprit de groupe. Hein. C'est pas d'individualité.
5: Il doit certainement y avoir des voleurs, mais vraiment beaucoup moins que chez nous, on va dire.
0: Ouais, c'est ça.
5: C'est vrai que nos parents, nous, en tant que parents, on est très, très protecteurs par rapport à eux. Et eux, ils responsabilisent davantage les enfants, ils les protègent moins et du coup, ils leur donnent aussi en même temps une occasion d'apprendre. Parce qu'effectivement, quand on veut trop protéger son enfant, des fois, c'est un petit peu compliqué, on ne le laisse pas faire et du coup il apprend, mais peut-être un peu plus tardivement que les Japonais qui eux sont mis dans le bain très jeunes. Ouais.
0: Et du coup il y a d'autres différences alors par rapport à la France donc en termes d'éducation.
5: Oui, alors une grosse différence, c'est que les enfants japonais ils apprennent à l'école le nettoyage, les repas, les responsabilités. Là où dans nos écoles, nous avons des ATSEM, nous avons des dames de cantine, nous avons tout ça, en fait, eux, ils n'ont pas.
0: C'est les enfants qui s'en occupent.
5: C'est eux qui font tout. Et ça développe très, très tôt l'esprit d'entraide. Qu'est-ce que vous pensez, à votre avis, si nous ne faisions ça dans les écoles aujourd'hui, qu'on décrétait allons-y, faisons comme les Japonais,
1: les
5: mettons
1: enfants
5: nos enfants
1: un peu de nettoyer.
5: Voilà.
1: Moi, je pense que les enfants, ça pourrait même leur plaire, mais je pense que les parents, pas du tout.
0: C'est exactement ça. Les parents viendraient râler.
1: Ils tomberaient sur tout le monde.
5: Moi, je suis d'accord avec toi. Ouais. Les enfants, ça leur ferait beaucoup de bien, oui. Comme ça fait du bien aux enfants japonais,
1: ouais,
5: finalement.
1: Ouais.
5: Et ce qui est bizarre, c'est que les enfants japonais, du coup, ne voient pas du tout ça comme une contrainte.
1: Eh ben oui.
5: Ils voient ça comme...
1: Une responsabilité, un apprentissage. Ouais.
5: Du coup, ils se sentent grands, ils se sentent valorisés parce qu'ils arrivent à faire tout seuls.
1: Et
5: voilà, ils prennent leur envol, ils sont autonomes un petit peu.
0: Alors que les nôtres sont assistés, quoi.
5: Oui, bon, pas aller jusque-là, mais bon.
0: C'est un peu ça.
5: Au niveau de l'emploi du temps, effectivement, vous aviez raison. Au niveau de l'emploi du temps, c'est très ritualisé. Donc, le matin, ils ont école jusqu'à 15h.
0: Ouais.
5: Après, ils ont des clubs de sport, ce genre de choses qui est obligatoire. Et en suivant, quand ils sortent de l'école, ils ont des cours privés qu'on appelle les juku. Voilà, parce qu'il y a cette envie de réussir.
0: Culture de la réussite qui est cassée.
1: Oui, mais qui peut être aussi lourd. Hein. J'avais vu une émission.
0: Créer du stress et de la détention.
1: Arriver à un certain niveau, alors pas en primaire et tout ça, mais je ne sais plus s'il était fin de collège ou début de lycée, le jeune homme en question. Il disait que parfois le soir, il était épuisé, et de savoir qu'il devait se remettre à travailler pendant 2 heures sur des cours particuliers, c'était très difficile aussi.
0: Il n'y a pas de temps mort, quoi.
1: C'est vraiment
0: une accumulation.
5: Exactement. Et d'ailleurs, il leur demande même à l'école maternelle ou en primaire, fin de maternelle, début de primaire, ils leur demandent déjà dans quelle université iras-tu.
1: Ah oui.
5: Et il faut qu'ils aient déjà un but. Ils sont conditionnés dès petits à la culture de la réussite, en fait.
1: Ah oui.
3: Mais du coup, est-ce qu'ils sont conditionnés à la culture de l'échec? Parce que du coup,
0: on réussit pas tous les coups.
3: Derrière, tu dois avoir quand même une gestion des émotions un peu compliquée.
0: Oui, c'est ça.
5: Et pourtant, je trouve que finalement, ils ne sont pas très expressifs, finalement. Enfin, les Japonais, c'est quand même la retenue.
0: La froideur, un peu, généraliser, mais...
1: Ouais.
0: C'est vrai.
1: On les voit la comme maîtrise. Ça, mais est-ce qu'ils sont vraiment comme ça quand tu y as été, est-ce que tu as trouvé qu'ils étaient particulièrement réservés ou froids ou...
3: Non, pas trop en fait. Ça dépend dans quel cadre tu échanges, etc. Tu vois, il y a certains endroits, notamment dans les hôtels, etc., où je pense qu'il y a la nécessité d'avoir une certaine posture.
1: Oui.
3: Et en même temps, on a été dans des familles, etc., où en fait
0: ils sont chaleureux, quoi. Tout à fait. Ouais, c'est vrai qu'on a un peu cette image-là,
3: on a aussi ce qu'on nous montre, tu vois, dans les films, etc. Et je pense que c'est.
5: Un cliché, finalement.
0: Mais c'est plus les Chinois, non? Enfin, quand on va au resto chinois récupérer son plat emporté.
1: Ouais.
0: Donc en fait, c'est toujours un peu renfrogné, un peu énervé, on comprend pas trop, elle parle en chinois en même temps, tu comprends pas, tu sais pas si elle t'en veut.
1: Et puis ils doivent se dire, tous ces gens qui viennent parce que c'est des buffets à volonté et qui se gavent.
0: C'est pas faux.
1: Même moi, je crois que je serais désagréable. Donc bon, on peut pas trop comparer.
0: Attends, c'est pas ce que les Chinois ou les Japonais pensent des Français, à mon avis, ça doit être aussi coton.
5: Ouais, c'est possible.
0: Alors du coup, poursuivons sur l'éducation. Alors, ouais. Qu'est-ce qu'on peut apprendre d'autre
5: Et du coup, je voulais parler aussi un petit peu du système français, parce que du coup, il détonne un petit peu, parce qu'en France, nous, on valorise la créativité, le débat,
0: le libre arbitre,
5: l'esprit critique, le libre arbitre, l'inclusion, la diversité. Finalement, nous, on est un peu plus individualiste et on développe plus, on travaille plus sur le travail de la personnalité des enfants, en fait. Alors qu'au Japon, on pense par le groupe et on pense pour le groupe. Donc c'est vrai que leur système, il marche très bien. Après, il est peut-être un petit peu rigide.
1: Un petit mix des deux.
5: Exactement. Oui,
0: ça amène des bonnes valeurs de solidarité, de raisonner de manière individuelle. Mais aussi, il faut pouvoir aussi s'épanouir et développer sa propre personnalité.
5: À l'intérieur du groupe.
0: Voilà, tout à fait. C'est un mix des deux, effectivement.
5: Voilà, en fait, je pense qu'il n'y a pas de système éducatif parfait. Il n'y a pas de meilleur système scolaire. Je pense que quand on voit d'autres systèmes scolaires, on peut s'interroger pour savoir qu'est-ce qu'ils font, comment nous on fait, et qu'est-ce que nous on pourrait un petit peu apprendre de leur système pour essayer de s'améliorer. Parce que en éducation, en pédagogie, c'est toujours ça. On essaye de faire pour le mieux pour que les enfants ils apprennent.
0: C'est vrai que c'est bien de s'inspirer des choses qui sont faites, comme eux peuvent s'inspirer de nous, des choses qui sont bien. Moi, ce que j'aime bien, c'est dans les salles de cours, enfin les salles d'école, quand en fait les enfants, avant de rentrer dans la classe, tu sais, t'as des petits, des affiches, voilà, avec soit tu rentres, tu fais un bisou à la maîtresse, soit tu lui tapes dans la main, soit tu fais une danse avec elle et tout. Et c'est vrai que pour ça, les Américains, parce que j'avais vu ça, voilà, aux États-Unis, ils sont hyper créatifs. Et je trouve que ça donne de la vie, ça donne de la complicité entre l'enseignant et les élèves. Et donc voilà. Il y a plein de choses à faire.
1: Affichettes d'émotions aussi quand t'arrives et que tu dois montrer ton émotion, si t'es fatigué, si t'es triste, si t'es joyeux.
5: Moi je le fais en anglais avec mes élèves.
1: Chouette ça.
0: I feel sad.
5: C'est ça, avec le petit avec
0: les petits smileys qui pleurent.
5: Non, avec les pains là, comme ça on fait comme si les gouttes tombaient. Ouais. Voilà, on a l'image en même temps que le mot en anglais, mais effectivement tous les jours on leur demande un petit peu comment ils se sentent en anglais.
3: Oui, vraiment. C'est un nouveau smiley en ce moment avec le smiley qui transpire, genre j'ai chaud.
5: Oui, c'est vrai.
0: C'est pratique celui-là. Et c'est vrai que c'est le genre de choses qui parlent beaucoup aux enfants, finalement, les images.
1: Pour imiter l'image, il faut les filmer. Hein.
0: C'est clair. Bon, en tout cas, merci Sarah du coup pour cette chronique, je vais y arriver. Alors maintenant, je vais vous proposer, justement, il fait chaud dans le studio, on va faire une petite pause musicale en écoutant le titre « J'attends » de Ben Mazoué et de Pomme.

0: radio dans l'émission Et si on parlait d'elle. Et maintenant, on va se retrouver avec Jules Landès qui va nous parler de la place des femmes dans le monde professionnel au Japon.
1: T'as complètement spoilé ma
0: ta transition.
1: Donc, du coup,
0: alors on rembobine, on est passé, je viens de dire.
1: Donc après avoir parlé d'éducation, de quoi on pourrait parler? Qu'est-ce que ça vous évoque le Japon? Dans les grandes lignes, est-ce que vous, tout à l'heure en introduction, tu parlais des nouvelles technologies, etc. Qu'est-ce que ça vous évoque d'autre, en fait?
0: Oui, c'est ça, c'est
2: mélange.
0: C'est mélange entre voilà, les trucs anciens et puis les trucs futuristes, enfin la culture ancienne et les trucs futuristes, les technologies un peu développées.
3: Hyper connexion, c'est ça. Moi, j'imagine plein de lumière, avec plein d'immeubles, plein de lumière, plein de... Mais peut-être que c'est pas du tout ça.
1: On se dit les sushis, les robots partout, les toilettes qui chantent, les trucs hyper high-tech. Et effectivement, je pense que c'est un cliché, mais en même temps, c'est assez représentatif aujourd'hui de ce qui se passe au Japon, de la course à l'innovation au Japon. Donc c'est un pays du futur, ultra connecté, avec des néons partout. Sauf que du coup, derrière cette super vitrine, il y a un bug. Un énorme bug. Ils ont oublié de mettre à jour quelque chose, puisque aujourd'hui, ce qu'on regarde dans cette société-là, c'est la place des femmes. Et comment elles se positionnent dans la sphère professionnelle. Est-ce que vous savez aujourd'hui à quelle place se situe le Japon en termes d'égalité femmes-hommes au niveau mondial?
0: Pas très bien placé, je pense.
3: Ouais. J'en ai aucune idée là.
1: De toute façon, c'est combien il y a de pays dans le monde.
0: Interrogation écrite.
3: Joker.
1: Donc, il gravite autour de la 120e place mondiale.
0: Sur combien de pays dans le monde?
1: Ouais, du coup, j'ai pas l'info. Ah.
0: C'est bien de savoir que
2: finalement, c'est peut-être sympa, 120e place.
1: Non, c'est pas fou en vrai. En fait, ils sont loin derrière des pays qu'on imagine pourtant moins modernes. Et donc, aujourd'hui, il y a le Japon qui vit un véritable grand écart dans le pays. Donc, le pays vit en 2050 d'un point de vue technologique, mais sur les droits sociaux en général, ils sont souvent bloqués dans les années 1950. Et du coup, pour comprendre pourquoi on en est là, il faut regarder le monde du travail. Donc, sur le papier, le taux d'emploi des femmes est assez élevé. Mais c'est ce qu'on pourrait appeler quand même une illusion d'optique. Ce que les sociologues appellent la courbe en M. Est-ce que vous savez ce que c'est?
0: Ah, pas du tout.
2: Pas du tout non plus.
1: Vous devez imaginer la lettre M.
0: Oui, ouais. Ça, on y arrive.
1: Des fois, t'as une lettre et elle n'a rien à voir. En fait, avec... Donc là, c'est bien la lettre M. Ouais. En gros, il y a beaucoup de Japonaises qui travaillent entre 20 et 30 ans. Et donc, on monte au niveau de la courbe. Ensuite, le graphique s'effondre car elles quittent le marché du travail parce qu'elles s'arrêtent pour s'occuper des enfants.
0: D'accord.
1: Elles reviennent vers 45 ans et donc là, la courbe, elle remonte. Et en fait, globalement, en fait, elles travaillent en fait, sur des postes où c'est soit des emplois précaires, pardon, soit des travails à temps partiel, ou soit c'est très mal payé. Et du coup, après, bon, elles arrêtent de travailler. Et donc aujourd'hui, les femmes qui entrent dans les entreprises traditionnelles, elles sont souvent d'ailleurs cantonnées à ce qu'on appelle les OL. Est-ce que OL, vous savez ce que ça veut dire aussi?
0: Non. Désolée, on n'est pas d'une grande aide.
1: Et du coup, j'aurais dû faire le quiz avec toi, ça. Du coup, OL, ça veut dire Office Lady. Ce sont les secrétaires administratives à qui on demande implicitement de sourire et de faire des photocopies et de servir le café lors des réunions importantes. Et du coup, si elles veulent, elles, s'imposer à avoir des postes avec plus de responsabilités, en fait, c'est le véritable parcours du combattant. Mmh. Bon, du coup, j'ai encore une question. Ouais, parce que du coup, vous avez déjà...
3: Faut qu'on sache répondre.
2: On croise les doigts.
1: J'ai fait plein de recherches, du coup, pour bien aller en profondeur sur le sujet. Donc, est-ce que vous avez déjà entendu parler du mouvement Kutu? Hashtag Kutu.
3: Hashtag Kutu, non.
0: Il y a un mélange avec MeToo, je suppose, et coup...
1: En fait, c'est des Japonaises qui, en 2019, en fait, ont décidé de nommer ce qu'elles étaient en train de vivre, et notamment Yumi Ishikawa. Au Japon, Kutsu, Yumi Ishikawa.
0: D'accord.
1: Du coup, au Japon, Kutsu, ça veut dire chaussure, et Kutsu, ça veut dire douleur.
0: Ah oui, c'est les femmes au talon. Oui.
1: Exactement.
0: D'accord.
1: C'est le mouvement qui a dénoncé en fait l'obligation des employés à porter des talons hauts au travail. Donc, je sais pas si vous imaginez courir dans le métro à Tokyo ou faire 10 heures de travail avec des talons de 7 cm. Mais jusque-là, en fait, les règlements intérieurs l'exigeaient. Et donc, en fait, elles ont dénoncé ça.
0: Ouais, c'est très sexiste, quoi.
3: Ah oui.
1: Ouais. Je vais vous dire que les trucs existent. Hein.
0: Ouais, c'est un truc de fou, quoi. C'est vraiment la femme objet, que l'apparence, voilà, elle peut pas avoir de projet professionnel, d'envie de réussite, quoi. C'est juste une image, quoi.
1: Exactement. Et du coup, ça va quand même encore plus loin, puisqu'il y a aussi un autre mouvement qui s'appelle le Mata Hara. Et cette fois-ci, c'est la contraction de maternity harassment. Et en gros, les femmes qui tombent enceintes, en fait, c'est pas rare qu'elles subissent des pressions, en fait, de la part de la hiérarchie ou de leurs collègues, pour les pousser à démissionner. Parce que sinon, elle risque de déranger l'organisation du service en partant en congé maternité. Ah oui. C'est vachement joyeux. Ouais, c'est clair. Du coup, résultat, il y a beaucoup de femmes brillantes qui finissent par quitter le monde de l'entreprise classique. Et du coup, c'est encore plus vrai dans un secteur précis. Et du coup, lequel, d'après vous ?
0: L'ingénierie.
3: L'automobile.
1: Du coup, dans l'ingénierie, tout ce qui est science, tout ce qui est tech. Et aujourd'hui, en fait, on peut considérer que sur 100 personnes du coup, qui sont diplômées dans les sciences pures à l'université au Japon, il y a 7% uniquement de femmes.
0: Ah oui.
1: C'est le pire score.
0: C'est des résistantes, quoi. Celles qui sont accrochées.
1: Celles qui essayent encore.
2: Celles qui n'ont pas d'enfants.
3: Elles ont quand même accès aux études, si c'est même pas pour pouvoir
0: avoir un boulot,
3: avoir un job derrière, quoi. Ouais.
1: Bah, c'est surtout qu'on se dit que on voit le Japon comme un pays futuriste dans la high tech et tout, et qu'ensuite on se dit en fait il y a 7% de femmes qui travaillent dans ce secteur d'activité là. Donc c'est le pire score de tous les pays riches de l'OCDE, et ce qui est le plus incroyable en fait, c'est que c'est pas du tout une question de compétence, c'est vraiment une question de stéréotype. En fait, dès l'enfance, les petites filles sont baignées dans la culture du kawaii, donc kawaii tout ce qui est mignon, etc. Donc on valorise la douceur, on valorise la docilité. Alors que les mathématiques, la programmation, c'est vu comme quelque chose de froid, pas mignon du tout. Donc il y a beaucoup de familles au Japon qui déconseillent encore aux jeunes femmes de s'orienter vers l'ingénierie. Parce que selon la tradition, une femme ingénieure ou développeuse paraîtrait trop intimidante. Et du coup, ça risquerait de ruiner...
0: Faire fuir les hommes.
3: Pas qu'elles soient trop intelligentes.
2: En fait, ils sont pas courageux.
1: Non, mais
0: c'est ça.
1: On va pas dire tous, mais quand même.
0: C'est une vision un peu rétrograde, enfin très rétrograde.
2: C'est ancestral,
0: pas...
2: quoi.
0: C'est ça.
1: Alors du coup, c'est quand même marrant, parce qu'on peut imaginer le truc, on peut se dire, bon voilà, il y a des femmes qui sont super brillantes, qui sont prêtes à concevoir des fusées, des semi-conducteurs, et en fait, on leur dit, oula, doucement, tu risques de froisser Kento, 22 ans, s'il se rend compte que tu calcules l'addition du resto plus vite que lui. Du coup, la conséquence un peu de cette pression sociale absurde, c'est que à l'école primaire, les petites filles apprennent à coder, mais dès le collège, en fait, elles s'auto-censurent et elles s'éloignent des filières de l'informatique. Ah, et même quand elles s'accrochent, en fait, les filières leur mettent des bâtons dans les roues. Et donc, enfin, pour vous donner un autre exemple, en 2018, il y a un énorme scandale qui a éclaté. C'est la prestigieuse université de médecine de Tokyo qui a avoué qu'elle baissait secrètement les notes des candidates femmes au concours d'entrée. Et ce, depuis 10 ans.
0: C'est fou, ça.
2: Oh là là.
1: Tout ça pour limiter les femmes à 30% des effectifs. Puisque du coup, ils avaient peur qu'elles démissionnent, qu'elles fassent des enfants. Ouh là là. Donc, super ambiance, quoi.
0: Mais bon. Mais c'est décourageant comment elles peuvent réussir, hein, ces femmes-là. Quoi. Enfin, elles sont bridées de tous les côtés, quoi.
1: Ah ouais, il y a quelque chose d'assez culturel pour le coup.
2: Ouais. Oui, c'est ça.
1: Et bien, du coup, il y a quand même des personnes qui ont décidé de ne pas se laisser faire face à ces situations-là.
2: Ah, quand même.
1: Ouais. Et du coup, je voulais vous parler du coup, de mon héroïne du jour. Donc, c'est Sayaka Tanaka.
0: Oui.
1: Tu veux que je le répète ?
0: Non.
1: Du coup, Sayaka, elle a remarqué que ce décrochage en fait, des jeunes femmes au collège, et elle a voulu en fait, essayer de changer un petit peu la donne. Et donc, elle a monté une asso qui est super, qui s'appelle Waffle, donc W-A-2-F-L-E. Oui. Et son but, c'est de créer une bulle de confiance, un espace qui est hyper safe, sans jugement, juste pour que les collégiennes et les lycéennes, en fait, elles puissent essayer d'expérimenter en fait au travers du code et envisager en fait de s'orienter dans ce secteur là.
0: C'est une super initiative.
1: Ouais. Elle organise du coup des camps d'été qui sont gratuits de programmation. Elle les pousse à participer à des concours internationaux comme le Technovation Girls. Et ce qui est fascinant, c'est que en fait, quand vous donnez les clés de la tech à des jeunes femmes, en fait, elles créent pas toutes les mêmes choses. En tout cas, pas ce que les hommes pourraient vouloir créer aussi. Donc du coup, elles inventent des solutions, par exemple pour lutter contre le harcèlement à l'école ou pour sécuriser les trajets des femmes dans les transports en commun.
0: D'accord.
1: Donc, c'est des idées qui sont hyper, hyper novatrices aussi. Et utiles. J'aimerais dire quand t'es une femme dans la société. Du coup, voilà, donc ça, c'est un immense succès. Les lycéennes, elles reprennent confiance en leurs capacités, elles s'approprient la tech. Et du coup, ce qu'a réussi Sayaka Tanaka, c'est qu'elle est devenue quand même une figure hyper inspirante au Japon. Elle a même été nommée au conseil de la stratégie de croissance par le gouvernement. Et du coup, oui, le gouvernement a décidé d'écouter une femme. En vrai, ils n'ont pas vraiment eu le choix, en fait, puisque cette évolution des mentalités, elle est en train de sauver l'économie du Japon. Puisque aujourd'hui, ils ont quand même un gros défi démocratique, c'est que la natalité, elle baisse, et la population, elle, bah, du coup, elle vieillit, et du coup, elle diminue. Et du coup, pour eux, c'est le gouffre, en fait. Le pays, il diminue tellement vite qu'il manque de talent. Et du coup, ils ont décidé de se mettre, en fait, à écouter des initiatives qui sont un peu différentes de ce qui se passe.
0: Ils n'ont pas trop le choix, quoi.
1: Non,
0: on est d'accord.
2: S'ils interdisent aux femmes l'accès au travail, si elles font des enfants, bah, elles arrêtent de faire des enfants. Donc, du coup, il y a plus
1: étonnant, du coup. Et du coup, ils ont quand même posté, en fait, un rapport, du coup, qui donne quand même des sueurs froides, mais ils ont identifié qu'en fait, d'ici 2030, il manquerait plus de 800 professionnels de l'informatique au Japon. Et comme je le disais tout à l'heure, en fait, le Japon, il risque de se faire balayer, en fait, par des superpuissances aussi sur la partie techno. C'est la Chine et la Corée qui vont leur passer devant. Il y a quand même une petite guéguerre de qui c'est qui va être le plus en avance. Et donc, c'est là où, en fait, ils ont décidé de retourner leur veste et maintenant, ils déploient des subventions massives qui incitent les universités à créer en urgence des quotas 100% féminins dans les filières scientifiques.
0: D'accord. Ça s'inverse un peu.
1: Ouais. C'est le grand paradoxe de la politique du pays. Et donc, du coup, à l'automne 2024, le Japon a failli élire sa première femme première ministre de l'histoire. Mais bon, du coup, c'était quand même quelqu'un de très conservateur. Et du coup, le plafond de verre n'a pas résisté. C'est quand même un homme qui a pris le pouvoir. Mais du coup, sous la pression, en fait, du gouvernement, ils ont été obligés, du coup, d'accélérer la révolution technologique des femmes par pur pragmatisme économique. Et du coup, l'effet boule de neige là-dedans, c'est que il y a un dernier secteur qui est complètement inattendu, qui est en train d'exploser au Japon, grâce à l'arrivée des femmes dans l'informatique. Du coup, c'est la femtech. D'accord. Et la femtech, du coup, vous avez la...
0: Ouais.
1: Femmes et technologie.
0: Ouais. Voilà.
1: Donc c'est toutes les innovations numériques dédiées à la santé des femmes. Et ça, au Japon, c'est une véritable révolution culturelle. Il y a des nouvelles technologies qui sont développées pour lutter contre l'endométriose, la ménopause, surtout dans le monde du travail, puisque c'est un sujet hyper tabou. Et en peu de temps, du coup, vous vous retrouvez peut-être à acheter des protections hygiéniques dans les distributeurs dont tu parlais peut-être tout à l'heure. Parce que avant, en fait, par exemple, ces protections hygiéniques, tu devais les acheter dans un magasin, mais il fallait tout de suite les cacher, quoi. Il fallait pas montrer que tu achetais des protections hygiéniques. Les règles, c'est sale. Donc voilà.
0: D'accord, c'est dingue, hein, cet état d'esprit-là.
3: Mais ça évolue visiblement.
1: Bah, écoute, le gouvernement, en tout cas, il a compris que l'avenir du pays repose du coup sur une véritable égalité professionnelle.
0: Maintenant, on peut aller acheter ses tampons tranquille.
3: Problème, c'est bouffé de chaleur.
1: Mais au final, en fait, on s'en fiche un peu de la motivation de départ. Ce qui compte, en fait, c'est que les portes, elles s'ouvrent enfin. Ouais. Et on est content de voir qu'il y a des personnes comme Sayaka Tanaka qui pourraient développer du coup les prochaines intelligences artificielles et peut-être avec moins de vieux biais patriarcaux dedans.
0: Les femmes ont beaucoup à apporter à la société. Il était temps qu'on puisse les écouter et les entendre. Merci beaucoup, Jules.
1: Avec plaisir.
3: Très intéressant.
0: Ouais. Alors maintenant, je vais vous laisser avec Marie-San. Oui, je t'ai rebaptisée. Qui nous a fait un florilège des livres, films, mangas issus de la culture japonaise. C'est à toi de jouer. Ouais.
4: Alors oui, comme tu disais tout à l'heure, on oublie le cliché des sushis et des temples traditionnels et on s'intéresse à ce qui fait vibrer la jeunesse. Et aussi les moins jeunes, à travers le monde, et la bouillonnante scène artistique japonaise, au niveau musique, cinéma, manga, littérature, comment un seul archipel réussit-il à dicter les tendances culturelles mondiales depuis des décennies? C'est le menu de ma chronique du jour. Alors, commençons par la musique. Si je vous dis musique japonaise, vous pensez à quelque chose en particulier? Vous voyez que je vous parle de la question.
0: Comment il s'appelle le groupe japonais là, Tokyo Hotel là?
1: Oui, complètement allemand.
0: Moi je me suis plantée.
4: Donc bon, on peut penser à des sons traditionnels au tambour taiko, mais détrompez-vous, le Japon possède le deuxième plus grand marché musical au monde. Et depuis quelques années, il y a un phénomène incroyable sur TikTok et Spotify, c'est la City Pop. C'est la musique des années 80 au Japon, ultra optimiste, un brin nostalgique, avec des bases funky. Genre Plastic Love de Maria Takushi. Cette chanson est sortie en 84 et est devenue un hymne mondial mondial des décennies plus tard grâce aux algorithmes d'Internet. Alors, pour vous raconter un peu l'histoire, nous sommes en 84, cette chanteuse Maria Takuchi sort un morceau de City, donc qui s'appelle Plastic Love. La chanson est sympa, elle marche correctement au Japon, mais sans plus. Et elle finit par tomber dans l'oubli pendant plus de 30 ans. Fin d'histoire. Eh bien non, pas du tout. En 2017, un internaute...
0: Arrête de mettre du suspense comme ça.
4: Ouais, je l'ai pas bien fait. En 2017, un internaute anonyme télécharge la chanson sur YouTube et là, miracle de l'ère numérique se produit, l'algorithme de YouTube s'emballe et commence à recommander cette chanson à des millions de personnes à travers le globe. Alors, personne ne le sait ne sait vraiment pourquoi, mais le visage mystérieux de Maria Takuchi en noir et blanc sur la miniature fascine, le rythme disco-funk hypnotise. Résultat, une chanson oubliée des années 80 devient, en plein cœur des années 2010-2020, un tube planétaire cumulant des dizaines de millions de vues. Les DJ américains la remixent, les jeunes à Paris ou à New York la connaissent par cœur, sans comprendre un traître mot du japonais. Mais bon, ça passe. Plastic Love, c'est devenu le symbole de cette musique mélancolique d'un Japon nocturne et scintillant. Maria Takuchi, aujourd'hui septuagénaire, a halluciné en voyant son morceau de jeunesse devenir l'hymne de la génération TikTok. Et aujourd'hui, la superstar incontournable, c'est Fuji Kez. Retenez bien ce nom, ce jeune prodige mélange de la pop, du R&B, du jazz avec une voix envoûtante. Il remplit les stades entiers en Europe et aux États-Unis. Et si vous êtes plutôt branché manga, vous connaissez forcément le groupe Yoasobi.
0: Bien entendu, on en parlait tout à l'heure au déjeuner.
4: Voilà, c'est ça. Et leur titre Idol, qui sert de générique à l'animé Oshinoko, a brisé tous les records du Billboard mondial. La musique japonaise ne s'exporte plus, elle domine. Et quand on parle d'art visuel au Japon, le cinéma d'animation est roi. Et là aussi, impossible de ne pas citer le maître absolu Hayao Miyazaki, qui a plus de 80 ans. Le cofondateur du studio Ghibli continue de nous émerveiller. Son dernier film, Le Garçon et le Héron, a d'ailleurs décroché l'Oscar du meilleur film d'animation en 2024. Ghibli, ce n'est pas juste du divertissement pour enfants, ce sont des œuvres d'art écologistes, philosophiques et poétiques. Mais le cinéma japonais, c'est aussi la relève. C'est aussi, vous voulez, du grand spectacle qui fait pleurer et réfléchir. Courez voir les films de Makoto Shinkai. C'est le réalisateur derrière le chef-d'œuvre Your Name, ou plus récemment Suzume. Visuellement, c'est tellement beau que chaque plan du film pourrait être encadré dans un musée. Makoto Shinkai, c'est le nom qui fait trembler les compteurs du box-office mondial. Pendant longtemps, on a cherché le successeur du maître Hayao Miyazaki. Eh ben, ne cherchez plus ça. Si ça te fait marrer,
0: non, c'est tout ce nom japonais que je te vois énumérer tout à l'heure.
4: Alors, tu sais que quand je raconte à mon fils, il me dit, bah oui, bien sûr, il connaît tout. Ouais. Il connaît tout. J'ai même pas pu l'impressionner.
2: Nous, tu nous impressionnes, en tout cas.
4: En 2016, donc, il réalise un film qui va tout balayer sur son passage, c'est Your Name. C'est l'histoire de deux adolescents, une fille de la campagne et un garçon de Tokyo, qui se réveillent un jour en ayant échangé leur corps. Alors, dit comme ça, ça ressemble à une comédie américaine un peu cliché. Mais Shinkai en fait un chef-d'œuvre absolu sur le destin, la mémoire et le deuil, avec en toile de fond la menace d'une comète. Ce film est devenu l'un des plus gros succès de l'histoire du cinéma au Japon, dépassant même Le Voyage de Chihiro au box-office à sa sortie. La force de Makoto Shinkai, c'est son hyper-réalisme visuel. Quand il dessine une goutte de pluie qui s'écrase sur un pare-brise à Tokyo, ou les reflets du soleil couchant sur les rails d'un train, c'est plus beau que la réalité. Il a réitéré l'exploit récemment avec Suzume, un film bouleversant qui traite des traumatismes des séismes au Japon. Shinkai, c'est le cinéma qui vous visse à votre siège et vous fait verser une larme à coup sûr. Alors évidemment, ce cinéma d'animation, le manga, je veux dire, c'est vraiment je cherche mes mots, j'ai perdu le fil de ce que je voulais dire.
0: C'est vraiment le point culminant de ce que tu venais
4: de
0: dire.
4: En France, nous sommes les deuxièmes plus grands consommateurs de manga au monde, juste derrière le Japon. D'accord. Et oui. Alors, au-delà des classiques comme One Piece, d'Ishiro Oda, qui est tout simplement le livre le plus vendu au monde par un seul auteur, le monde du manga abrite de véritables génies graphiques. Pensez à Inio Asano, auteur de Bonne Nuit Pompon. Il utilise le manga pour faire de la grande littérature.
0: Bonne Nuit Pompon, c'est mignon, ça.
4: Pompon, je ne sais pas comment on le dit, en fait. Pompon ou Pompon. Ça paraît plus... Donc, il utilise le manga pour faire de la grande littérature psychologique et dépeindre la dureté de la société moderne avec un réalisme désarmant. Ou encore, on peut penser au regretté Kentaro Miura, l'auteur de Berserk, dont les planches sombres et ultra détaillées influencent aujourd'hui les plus grands réalisateurs d'Hollywood et les créateurs de jeux vidéo. Le manga au Japon, c'est de la littérature à part entière. Justement, pour parler de littérature pure, si vous voulez briller en société, vous pouvez noter le nom que vous devez connaître. Haruki Murakami. Qui est pressenti chaque année pour le prix Nobel de littérature. Cet auteur a un style unique que l'on appelle le réalisme magique. Dans ses bouquins comme Kafka sur le rivage ou 1Q84, vous commencez dans un Tokyo très banal. Et trois pages plus tard, les chats parlent et il pleut des macros du ciel. C'est hypnotique. Mais si vous préférez une littérature plus intimiste, la grande tendance actuelle, ce sont les livres de Sayaka Murata, notamment son roman La fille de la supérette. Et elle y raconte avec beaucoup d'humour et de cynisme la pression sociale écrasante que subissent les individus qui ne rentrent pas dans les moules de la société japonaise. C'est aussi une lecture assez percutante. Mais qui est quand même accessible à tous. Alors, qu'est-ce qu'on retient de ce petit voyage artistique? Que le Japon a réussi son pari fou de transformer ses traumatismes historiques, sa solitude moderne et sa poésie traditionnelle en une culture pop universelle. Les mélodies de Fujikaze aux pages de Murakami, l'art japonais ne cherche pas à imiter l'Occident. Et il impose vraiment son propre rythme, parfois un peu étrange, mais toujours très humain. Alors moi, je vais vous laisser par une petite phrase du maître...
0: En japonais, j'espère.
4: Oui. Hayao Miyazaki, qui est... Suzusuru koto wa jibun no naka no michi no sekai e no tobira wo akeru koto da.
0: Qui veut dire...
4: créer, c'est ouvrir une porte sur l'inconnu qui est en nous. Et voilà, donc aujourd'hui, ouvrez les portes surtout.
0: Merci Marie, c'était magnifique.
2: Moi j'ajouterais quand même que pour les mangas, c'est vraiment très intéressant au niveau éducatif parce que finalement, ça permet aux enfants de rentrer dans la lecture. Et après, ils vont pouvoir lire des livres plus imposants, plus compliqués. Mais les mangas,
0: Il y a un côté ludique, quoi.
2: C'est ça, il y a un côté ludique et qui fait que après les enfants lisent énormément.
0: Ça les stimule pour lire à autre chose.
2: Parce que des fois, les enfants n'aiment pas trop lire. Ouais. Quoi, hein. On va pas se cacher.
0: Ça peut être un bon moyen de... Voilà,
4: moi, le mien, en tout cas, ça a marché comme ça. Il a démarré avec les mangas de son frère. Et puis maintenant, ils ont chacun leur collection. Et ils sont fans d'animé. Et de temps en temps, je regarde. Et c'est vraiment magnifique. Quoi. Ils regardent des animés où les images, l'histoire... Oui. Enfin, on rentre vraiment dedans. C'est comme un vrai film, quoi.
0: Et ça peut développer leur créativité aussi.
4: Oui, et leur sensibilité. Parce que moi, je les vois, c'est quand même deux mecs. Mais quand je les vois avec la larme au coin de l'œil, je me dis... Ouais. Ils me disent toujours, mais c'est beau, maman, tu devrais regarder.
2: C'est vrai qu'il manie l'art de l'émotion à merveille.
4: Oui, hein, oui, vraiment. Avec des musiques derrière, toujours. Donc,
2: c'est toujours des buts très nobles aussi.
4: Oui.
0: Bon, ben, je suis désolée, mais notre voyage au pays du soleil levant touche déjà à sa fin. Oh. Malheureusement. Alors, nous espérons vous avoir fait découvrir un Japon aussi fascinant que surprenant. Alors, comme le dit le proverbe, les cerisiers perdent leurs fleurs, mais reviennent chaque printemps. C'est peut-être ça aussi, la beauté du Japon. Qu'est-ce que c'est beau. J'en suis toute émue. En tout cas, on vous remercie de nous avoir suivis. Et sachez que vous pouvez retrouver le podcast de l'émission sur le site www.cfmradio.fr. Merci à Marie Pessus, Sarah Dweck et Jules Andès d'y avoir participé. On vous embrasse et on vous retrouve bientôt pour un nouveau numéro des Si on parlait d'elle. Au revoir à tous.
4: Merci. Au revoir. Au revoir à tous.

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1: Bonsoir à tous. Nouveau coup de chaud dans l'Hexagone. 61 départements seront en vigilance orange canicule demain. Ils étaient 16 aujourd'hui. Les trois quarts du pays seront concernés, du sud de la Bretagne au pourtour méditerranéen, en passant par les Alpes et la côte atlantique. Seul le nord et le nord-est sont épargnés par ces fortes chaleurs. Notez par ailleurs que plusieurs communes en France annulent leur feu d'artifice du 14 juillet en raison de la sécheresse et de l'important risque d'incendie. À la motion de censure contre Sébastien Lecornu rejeté, le texte déposé par les écologistes a été voté par 132 députés. Les Verts reprochent au gouvernement son impréparation dans la gestion des derniers épisodes de canicule. Le Premier ministre dénonce, lui, une instrumentalisation des victimes liées à ces épisodes de forte chaleur. 5 ans après la disparition de sa femme, Cédric Jubilard est passé aux aveux. Dans un courrier, l'ancien peintre plaquiste a reconnu avoir tué Delphine chez eux à Cagnac-les-Mines, dans le Tarn, après une dispute conjugale. Il avait jusqu'ici toujours nié toute implication dans la disparition de l'infirmière dont le corps n'a jamais été retrouvé. Cédric Jubilard promet de coopérer avec la justice pour le localiser. La tenue de son procès en appel à Toulouse au mois de septembre prochain serait grotesque, estiment ses avocats. Dans le reste de l'actualité, 4800 postes supprimés avec effet immédiat chez Microsoft. La grande majorité dans la filiale de jeux vidéo Xbox. Le géant américain pointe les résultats décevants du studio et annonce une restructuration profonde de la société. Du football au programme ce soir, suite des huitièmes de finale de la Coupe du Monde, avec à 21h un choc entre le Portugal et l'Espagne, les deux derniers finalistes de la Ligue des Nations. Et puis à 2h du matin, les États-Unis affrontent la Belgique. Et puis sur le Tour de France, Tadej Pogacar remporte la 3e étape de la Grande Boucle dans la station des Angles, dans les Pyrénées-Orientales. Le Slovène lève les bras pour la 22e fois sur le Tour et récupère le maillot jaune aux dépens du Danois Jonas Vingegaard. Paul Sexas est 6e du classement général. Bonne soirée à tous.
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4: 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Bonjour à toutes et à tous, merci d'être avec nous dans ce mag du pays Midi-Quercy. On a plein de propositions à vous faire, notamment un apéro projection performance pour ce vendredi à la Bastide de Penne avec l'association Console à la Grange de Soulier dans le cadre de la chronique du pays d'art et d'histoire du pays Midi-Quercy. Mais avant ça, en première partie, on vous parle du programme Gestes, Arts et Savoir-Faire en Occitanie, un programme initié et piloté en région par les abattoirs, le musée FRAC Occitanie Toulouse, à propos du travail d'artistes et d'artisans qui réinvente le rapport au fer et à la matière et qui interroge le modèle de société de développement consumériste. On parle en pays Midi-Quercy et plus particulièrement en Quercy-Caussadé du savoir-faire et de l'histoire chapelière qui sont mis en lumière par un ensemble de partenaires tout au long de cette année 2026 et notamment avec l'invitation de Saba Niknam. Bonjour Saba.
5: Bonjour.
4: Vous êtes intéressé aux créations, presque de manière ethnologique, aux créations autour du chapeau. Et vous avez fait une résidence à la chapellerie Cramb. Est-ce que vous pouvez parler de votre parcours?
5: Alors, oui. Alors, moi, un peu à la base, je suis un artiste multidisciplinaire et que la base de mon travail, c'est vraiment le dessin. Mais après, j'aime bien de faire différentes choses parce que ça m'ennuie juste faire le dessin. J'ai envie de créer d'autres choses, j'ai envie d'utiliser des autres matériels. Et du coup, en fait, ce projet-là, à la base, ça vient de 2020. J'ai commencé à faire une série de coiffes ethniques chez moi, parce que c'était le moment de Covid et qu'on était tout enfermé chez nous. Et moi, j'ai décidé de commencer à faire des coiffes différentes partout dans le monde. Et par rapport à ça, j'ai appris des choses sur les cultures de différents pays. Alors, la plupart des coiffes que je faisais, c'était un rapport avec mon pays natal, Iran. Et du coup, c'était le pays qui donne un rapport avec l'Iran ou ils ont une histoire avec l'Iran. Et ce projet, ça continue jusqu'à maintenant. En fait, du coup, maintenant, avec le coiffe que je faisais à COSAT, à entreprise de Cram, j'ai 31 coiffes. Voilà.
4: Dialogue entre tradition et histoire. Vous êtes surtout inspiré de pièces du 19e.
5: Oui, c'est ça. En fait, les coiffes que je faisais à entreprise de Cramb, c'est par rapport à les coiffes iraniennes en 18e et 19e siècle en Iran, l'époque Qajar. Parce que, en fait, à cette époque-là, on avait un roi assez intéressant, s'appelle Nasreddin Shah Qajar. Et c'était le premier roi d'Iran qui a voyagé en Europe. Avant lui, il n'y a personne qui a voyagé en Europe. Du coup, lui, il aimait bien, il était très curieux par rapport à tout ce qui s'est passé en Europe, les vêtements, tout en fait. Même les vêtements, ça pourrait être les vêtements des femmes, les hommes, les coiffes, ou je sais pas, les appareils photo, il adorait les photographies. Du coup, tout ce qui était technologique, ça lui intéressait. Du coup, il ramenait toujours pour Iran des choses. Mmh. Et du coup, je me dis, s'il passe ça en France, il est venu à Paris, mais je sais pas s'il a jamais voyagé en cause, je sais pas. Mais je me dis, s'il venait là-bas, il voyait les chapeaux en paille. Et je pense qu'ils fabriquaient exactement le même iranisé pour Iran. En fait, ils transformaient ça en forme chapeau iranien en forme paille et voilà, pour les cours d'Iran, quoi.
4: Et alors, c'est quoi un chapeau iranien en paille?
5: Un chapeau iranien, en fait, on n'a pas vraiment ce chapeau en paille en Iran. En fait, bah, ça, on a, parce que mais avant cette époque-là, on n'avait pas. Mais normalement, les chapeaux en Iran, ils sont en feutre. Il y en a beaucoup de chapeaux en feutre.
4: Oui. Et alors là, vous avez utilisé quel matériau? Il me semble que vous avez aussi une prédilection pour les matériaux de recyclage. Et en quoi cette immersion
5: Le chapeau que je faisais je fabriquais à l'entreprise de Cramp, c'était avec du paille. Tous, ils sont en paille.
4: Et vous êtes servi des formes et des savoir-faire de Cramp à Koh San pour cette exposition là qui est à y voir.
5: Oui, ça dépend des coiffes. En fait, il y avait des coiffes que j'ai demandé des pailles et je fabriquais moi-même et j'en fais je couds à la main. Mais il y en a des autres, par exemple les formes plates que j'ai demandé, ils me faisaient un parti de chapeau et moi je continuais ça. Des fois ils m'ont donné des chapeaux qui étaient cassés et ils m'ont dit si je voulais utiliser ça et le transformer en forme pour mes chapeaux. Du coup, j'ai utilisé ça aussi. Voilà.
4: Vos œuvres seront à voir lors des Estivales du Chapeau de Koh San du 16 au 19 juillet. Elles sont aussi à voir évidemment au sein de la chapellerie Cramp qui vous a accueilli et vous allez proposer une conférence et une projection à la Bastide de Peine le 19 juillet prochain autour donc de l'art de la coiffe. Est-ce que vous allez pouvoir retenir quelque chose de votre travail à Koh San et de le perpétuer, de le faire peut-être dialoguer avec d'autres traditions et histoires que vous souhaitez mettre en valeur tout au long de votre travail, de votre carrière?
5: Moi j'adore toutes les recherches sur les coiffes. J'aime bien de faire des recherches, c'est très intéressant pour moi. Et par exemple, à Koh San, ça m'intéressait beaucoup, c'est qu'il y avait beaucoup de gens que les gens ils travaillaient sur les coiffes, c'était à ce point-là important, mais qu'il y avait des chapelleries différentes qui sont toujours là. Et je trouve ça impressionnant qu'ils font toujours ce travail-là. Et pour moi, les coiffes, c'est assez intéressant parce que c'est pas quelque chose, c'est pas un vêtement que c'est obligatoire que tu le mettes. Tu dis, c'est important de mettre un vêtement, je sais pas, mais c'est quelque chose accessoire. Mais en même temps, c'est une sculpture, c'est un objet, c'est quelque chose plus. Et ça c'est hyper intéressant pour moi qu'ils toujours continuent à faire ça et que ça reste toujours ancien et ça continue. C'est important pour garder cette tradition, en fait.
4: Vous voyagez énormément, hein, ça va, vous êtes en résidence un petit peu partout dans le monde, vous inspirez de tout ce qui est fait depuis toujours et un petit peu partout. Est-ce que peut-être un coup de cœur en lien à Koh San avec le reste?
5: Oui, c'est avec les abattoirs de Toulouse qui m'ont proposé pour ça. Moi, je connaissais pas du tout Koh San, en fait, je connaissais pas du tout. Mais c'est eux qui m'ont proposé de venir ici pour travailler sur les chapeaux. Et ça m'intéresse énormément, mais c'est vraiment, j'ai découvert un nouveau jeu. Après, il fallait dire la vérité, j'avais le pied cassé, je pourrais pas vraiment découvrir je pourrais pas vraiment balader à Koh San, malheureusement, parce que j'avais un pied cassé. Mais le moment où j'étais dans le chapellerie et travailler, c'était super intéressant, et voilà, c'est intéressant pour moi c'est hyper intéressant de garder cette tradition. Mais quoi, il y a des gens artisans qui font toujours ça parce que malheureusement par exemple en Iran il y en a moins en moins qu'on mette l'attention sur l'artisanat, c'est vraiment pas beaucoup et que j'ai pas toutes les choses qui viennent de gros marques, pas en bonne qualité, un peu le made in China qui sont pas très bien, qui remplacent des traditions et des choses comme ça, qui est assez dommage. Et on est en train de perdre, par exemple, toutes ces façons de faire, genre des choses anciennes comme les broderies, tout ça, ils ont moins en moins, malheureusement. Et du coup, quand je vois que ça, il y a, par exemple, une ville entière qui est vraiment l'attention c'est sur ce sujet-là, c'est assez impressionnant quand même.
4: Alors, vous avez appris à tresser la paille?
5: Oui. Oui. Bah, après, ils avaient des pailles qui étaient déjà prêtes. Moi, je devrais juste le coudre ensemble. Hein.
4: Ah, c'est déjà ça, j'ai envie de dire.
5: Oui.
4: Votre exposition « L'art de la coiffe » est à voir jusqu'au 4 octobre à la chapellerie Cramp de Cossa. Il y aura aussi des visites guidées, couplées chapellerie et exposition du 12 au 31 juillet et du 24 août au 2 octobre. L'exposition « L'art de la coiffe » de vous-même, Sabah Nicknam. Oui. Merci beaucoup.
5: Merci à vous.
4: Et cette programmation geste art et savoir-faire dont on vient de parler avec Sabah Nicknam se poursuit en Pays Midi-Quercy avec une autre résidence, celle des Époupées, et tout un programme tout au long de l'été jusque même fin décembre, un programme dont on parle là avec Jeanne Riady-Chardon, la chef de projet culture du Pays Midi-Quercy. Bonjour Jeanne.
6: Bonjour.
4: Alors à suivre et très très vite, il y a plein de choses qui s'annoncent là.
6: Oui, alors le programme art... Geste, art et savoir-faire en Occitanie est plus particulièrement centré sur le savoir-faire chapelier en Quercy-Caussades, se décline en programme d'action et de propositions culturelles, donc vous l'avez dit, jusqu'au mois de décembre, puisque l'exposition sera présentée aux Augustins à Montauban du 15 octobre jusqu'au 11 décembre. Mais en attendant, tout l'été, on a des propositions, notamment si je déroule un peu un atelier famille à la mode de chez nous, mercredi 8 juillet à 14h30, rendez-vous à la Mounière pour découvrir des costumes de la Belle Époque associés à un atelier de modistes proposé en partenariat avec La Payole. On a aussi un spectacle proposé par les Époupées, les Amis de la médiathèque à Puy-la-Roque le samedi 11 juillet. Et le spectacle s'appelle « Parler au chat ou l'art d'habiller le silence » avec la compagnie La Tente et Alice Chauda. On a aussi une escapade des ombrellinos des Époupées le 23 juillet dans le festival du Bleu Trompette à Montpezat. Une rencontre avec Bastien Lemaître, ornithologue, accueilli par les Époupées dans leur atelier vendredi 24 juillet à 15h, pour découvrir le chant des oiseaux. Une sieste musicale aussi avec le groupe La Mescla lors de la fête votive dimanche 26 juillet à partir de 16h, programmée par les Époupées. On a vraiment beaucoup de choses. On a aussi toute une série de découvertes autour de l'histoire chapelière à Caussade et cette fond avec l'office de tourisme du Quercy Caussadais, l'application Baludique qui est un jeu en famille, et puis la Mounière. Et puis le point d'orgue aussi de la chapellerie avec les estivales de la chapellerie à Sept-Fonds le 13 juillet au soir et les estivales du chapeau à Caussade qui débuteront le jeudi 16 juillet. Donc avec des temps forts autour de l'histoire et de la création chapelière en Quercy-Caussadais.
4: Autour donc du savoir-faire chapelier en Quercy-Caussadais, en Tarn-et-Garonne, ces résidences d'artistes, expositions, performances, projections, visites guidées, ateliers, conférences, spectacles, accès donc autour du travail de Sabah Nicknam qu'on vient d'entendre et des Époupées, les autres artistes qu'on a déjà eus dans ce mag du Pays Midi Quercy. On n'a plus qu'à tapoter dans le site cfmradio.fr les Époupées pour retrouver l'intégralité de l'entretien qu'on a eu avec tout un programme multipartenarial, un feu d'artifice là sur le Pays Midi Quercy et donc sur la longueur autour du savoir-faire chapelier. Il était temps de le mettre en valeur comme ça là. Merci Jeanne.
6: Merci à vous.
4: Jeanne Riady-Chardon, chef de projet culture pour le Pays Midi Quercy.

0: Et on poursuit la programmation des jolies choses qu'on a à faire là pour cette semaine, pour ce vendredi, direction la Grange du Soulier. C'est du côté de la Bastide de Pennes, grâce à l'association Consol. C'est Muriel Lardot, la présidente, qui va nous proposer le détail de cette soirée. Bonjour Muriel.
1: Bonjour Lisa.
0: Une soirée toujours autour de cette programmation gestes, arts et savoir-faire en Occitanie. Là autour en particulier des archives de la planète et avec les époupées qui étaient aussi en résidence. Qu'est-ce que c'est les archives de la planète ?
1: Alors ça c'est une collection de 70 000 photos qu'on appelle des autochromes. C'est une technique très particulière qui ont été faites par des photographes qui ont sillonné la planète, envoyés par un banquier philanthrope qui s'appelait Albert Kahn. Voilà, ils sont partis aux quatre coins du monde et ils ont ramené des photos absolument des autochromes sur verre, sublimes, avec des couleurs absolument incroyables, et puis des choses qui vont jusqu'aux années 30. Et donc on voit à la fois des paysages absolument incroyables et puis des personnes, par exemple en costume traditionnel, aussi bien de Bretagne que du fin fond de l'Asie. C'est assez étonnant. Voilà, on voit aussi des personnes du sud-ouest d'ailleurs. On va aller même jusqu'à Rocamadour.
0: Les époupées en ont fait une vidéo de ces archives de la planète. Ils les ont fouillées, une vidéo qui dure 13 minutes et qui va commencer cette soirée de ce vendredi, donc de 18h à 21h, une vidéo donc des époupées.
1: Oui, c'est ça. Ils ont fait une résidence au musée Albert Kahn. Ils ont concocté une œuvre, une vidéo de 13 minutes avec une musique originale. Et puis, on aura un apéro grignotage, comme je dis. Et puis, pour terminer la soirée, une installation sonore assez incroyable, originale, qui s'appelle « Le jardin d'écoute ». Et ça se passera selon la météo, à l'extérieur, sur l'herbe ou dans la grange. Le public pourra déguster une boisson fraîche et une assiette composée, attablée sur des petites tables. Et puis pourront écouter une installation sonore autour d'une grande et belle fougère qui émet des sons. Voilà, ça sera extrêmement original. Le public sera plongé dans une sorte d'expérience immersive. Voilà.
0: Ça, c'est ce vendredi à la Grange du Soulier, à la Bastide de Pennes. Donc, et puis dimanche 19, vous invitez Saba Niknam pour des déesses sirènes et merveilles.
1: Voilà. Donc, ça sera dans le cadre du programme Gestes, Arts et Savoir-faire en région Occitanie, qui est organisé par les abattoirs de Toulouse. Abattoir musée Frac Occitanie. Et donc Saba viendra donner un aperçu de tout son travail depuis plusieurs années. Ça sera à la fois des dessins, des coiffes. Enfin, elle a une production assez extraordinaire. Voilà.
0: Le dimanche 19 juillet, donc dans le cadre de cette programmation Gestes, Arts et Savoir-faire dont on parle aujourd'hui, particulièrement dans ce mag du Pays Midi Garcia. On vient d'ailleurs de parler avec Saba Niknam. Et aujourd'hui, dans cette chronique du Pays d'art et d'histoire, vous êtes invitée, Muriel, pour la Grange du Soulier de l'association Consol, à détailler tout le programme de ce que vous organisez cet été. Il y en aura une autre des soirées qui sera là à la fin de l'été.
1: Oui, ça sera le jeudi 30 juillet. Ce sera une grande soirée autour des relations entre les humains et les animaux. Donc il y aura des rencontres, des projections, un apéro, un concert de jazz, une exposition et on terminera la soirée avec un méchoui, un grand méchoui.
0: Ah bah.
1: Et donc cette soirée s'appelle « Dernières nouvelles du vivant ». Et elle sera donc sous forme de magazine, accessible, dynamique, sur les merveilleuses et mais aussi tragiques relations de l'homme avec les animaux. Donc on aura ça donnera une sensibilisation à la biodiversité, aux espèces menacées. Il y aura des enfants qui feront aussi partie de la soirée, qui auront eu un atelier sur l'actualité animalière et qui participeront. Et on aura aussi un chanteur d'oiseaux, une conférence dialoguée sur les langages et les communications entre animaux et humains. On aura une séance de perception atmosphérique guidée par une narration mêlant les échelles, les récits et les aventures du peuple aérien. Voilà. On aura aussi quelque chose sur la thérapie par les chevaux. Enfin, plein de choses, quoi. Voilà. Et puis on terminera avec un concert de jazz avec une chanteuse assez incroyable.
0: Il faut s'inscrire, réserver, comment ça se passe?
1: Alors l'idéal c'est de réserver parce que pour les apéros grignotage et le méchoui, il faut absolument avoir réservé. Donc je sais pas, je peux vous donner mon adresse email.
0: Alors ça passe pas très bien en général à la radio. Par contre, on peut dire aux auditeurs de tapoter la Grange du Soulier, association console, dans un moteur de recherche, on va tomber sur vous. Et on peut venir dès ce vendredi là pour vous rencontrer, voir un petit peu ce que vous proposez au quotidien. D'ailleurs, l'association console, hein, quelle est votre motivation? Qu'est-ce que vous proposez?
1: L'association, elle a été créée pour offrir aux habitants de la région de partager, de participer à des soirées où on a à la fois de l'art, de la culture, de la musique. Et l'idée, c'est d'avoir accès à des anthropologues, des chercheurs, des artistes, des musiciens qui viennent ici tout spécialement pour discuter, partager leur savoir avec le public.
0: Et ce sera le cas là ce vendredi avec le jardin d'écoute pardon, et les archives de la planète à partir de 18h chez vous jusqu'à 21h. Pensez à donc vous chercher sur Instagram pour réserver l'apéro et c'est tout gratuit.
1: Oui, tout est gratuit, sauf les apéros et les repas.
0: Et les repas. Voilà. Et c'est dans le cadre de la programmation du pays d'art et d'histoire du pays Midi-Quercy que vous étiez invité, Muriel Lardo, à nous partager le détail de la programmation de l'association Console. Merci beaucoup et à vendredi alors.
1: Merci Lisa, au revoir.
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1: Madame, monsieur, bonjour. Rémi Thoreau est là avec vous pour la prochaine demi-heure. À Montauban, la salle d'escalade Climzone poursuit son développement avec l'installation d'un équipement encore rare en France, une kilterboard. C'est un mur d'entraînement interactif utilisé aussi bien par les grimpeurs de haut niveau que par les amateurs désireux de progresser. Et pour inaugurer cette nouveauté, la salle a invité le grimpeur professionnel Lucien Martinez. C'est un enfant du pays et une figure reconnue de l'escalade française. Dans ce reportage, nous retrouvons d'abord Mathieu Wolf, le gérant de Climzone, qui nous présente cette kilterboard. Et puis, ensuite, place à Lucien Martinez, qui revient sur son parcours, son lien avec Montauban, et qui nous explique aussi pourquoi cet outil est devenu une référence dans le monde de l'escalade. Et on partira peut-être aussi un petit peu du côté de Saint-Antonin-Nobleval. Mais pour le moment, poussons la porte, et la première personne à se présenter à notre micro, c'est Mathieu Wolf, pour nous présenter la kilterboard.
2: Cette nouveauté, donc la kilterboard, qui est un mur connecté et inclinable. C'est-à-dire qu'on va pouvoir faire varier l'inclinaison. Là, ça va de 10 à 70 degrés sur ce modèle. A savoir que nous, c'est le plus grand modèle qu'il y a sur le marché, qu'on a installé. Ce système, il est implanté dans des centaines, des milliers de salles d'escalade à travers le monde. C'est-à-dire qu'on va pouvoir refaire les mêmes blocs, les mêmes parcours qui ont été faits dans d'autres salles par le champion du monde d'escalade, etc., ici à Montauban. Donc c'est la particularité, donc c'est qu'il est connecté à une application qu'on pourra sur son téléphone ou sur une tablette qu'on nous met ici à disposition. Et on va pouvoir sélectionner des parcours et il y a une base de données avec des dizaines, pardon, de milliers de blocs de référencés.
1: Alors, est-ce que tu peux décrire justement, donc il y a ces blocs là et puis il y a des couleurs et des lumières.
2: C'est ça, on a un grand panneau, on va dire, avec plein de prises. Ces prises, on peut les allumer de différentes couleurs. En vert, ça va être la prise de départ ou les prises de départ. Jaune, comme on voit là, ça va être que les prises de pied. Bleu, ça va être des prises intermédiaires. Et rose, la prise d'arrivée. Voilà comment ça fonctionne. Et donc, si je fais là avec mon application, je peux changer en direct les blocs directement sur le panneau. Donc ça nous permet vraiment d'enrichir l'expérience. Et il n'y a pas que ça, on a aussi rajouté derrière cette kilterboard, donc encore un mur d'escalade, qui est un pan là ici un mur d'escalade de blocs, qui est sur un profil qu'on n'avait pas aussi avant la salle, donc ce qu'on appelle une dalle. Donc ça permet encore aussi là d'enrichir le répertoire qu'on peut proposer ici à la salle à Montauban.
1: D'accord.
2: Voilà dans les grandes lignes, on va dire.
1: Ok. Et si je me souviens bien, Climzone, c'est il y a deux côtés pour l'expérience de la grimpe. Il y a ce côté où on est, où il y a ce nouveau mur inclinable. Et puis il y a l'autre côté, là-bas, lui, il n'a pas beaucoup évolué, si ?
2: Alors, lui, la partie voie n'a pas vraiment évolué parce que, bon, là, c'est un peu plus compliqué de le faire, on va dire, structurellement, de le faire évoluer. Par contre, ce qu'on fait régulièrement, nous, c'est qu'on modifie, on change... On remplace les parcours, on démonte les prises et on remet des nouveaux parcours.
1: Okay.
2: Donc on va dire que ce n'est pas figé, ça évolue quand même en permanence.

0: 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Dans le mag aujourd'hui, on a pris la direction de l'avenue de Belgique à Montauban. On est dans la zone Alba Sud. Et au 110, avenue de Belgique, eh bien, il y a Climb Zone, cette grande salle d'escalade qui vient de se doter d'une kilterboard. Et donc, on continue notre conversation avec Mathieu Wolf. Parle-moi de Climb Zone aujourd'hui, l'équipe, les gens que vous accueillez, d'une façon un peu générale.
1: Alors nous, on accueille tout public, ça va être du public autant loisir que du public...
0: Attends, parce qu'il y a la, le mur qui est en train de bouger.
1: Il est en train de se relever, donc là on modifie l'inclinaison. On va le mettre sur... on va moins le pencher parce que là, il y a des jeunes qui veulent l'essayer. Donc voilà, ça la particularité, c'est qu'on peut vraiment faire varier l'inclinaison pour... à la fois le rendre un peu plus accessible, bien qu'on peut avoir des parcours très durs sur une inclinaison pas très élevée.
0: Bon, pardon, je t'ai coupé.
1: Et donc oui, nous on accueille tout public, on a une école d'escalade, on propose régulièrement des stages. Donc là, si tu veux, on peut aller voir Lucien qui est avec nous aujourd'hui. Et Lucien, je te présente Rémi de la radio CFM.
2: Bonjour.
3: Bonjour.
0: Alors, vous êtes grimpeur professionnel et vous avez commencé au club de Montauban.
3: Exactement, j'ai commencé au club de Montauban, Espace Grimpe, quand il était encore rue du Génie à côté de la gare. On est 23 ans plus tard et me voilà de retour avec, voilà, j'ai fait, l'escalade, c'est devenu toute ma vie, quoi. Alors moi, je suis plutôt spécialiste de la falaise, donc je fais pas ou très peu de compétition. Et en falaise, la mesure de la performance et de la difficulté se fait avec un système de cotation qui va de très facile, le troisième degré, à très dur, le neuvième degré, avec un chiffre et des lettres. Donc, à chaque chiffre, donc le septième degré, il y a 7A, 7B, 7C, 8A, 8B, 8C, 9A, 9B, 9C. 9C, c'est le plus dur qui existe sur Terre. Et moi, j'en suis à 9A+. Voilà. Donc, mon palmarès, c'est quelques voix en 9A+.
0: D'accord. Voilà. Et là, donc vous êtes ici à Climb Zone devant cette nouveauté, ce mur inclinable. Qu'est-ce que vous pouvez m'en dire?
3: Eh bien, c'est un outil d'entraînement qui est très à la mode auprès de tout le monde, y compris les très très forts grimpeurs. Et c'est un outil qui a la particularité d'avoir un positionnement de prise universel. C'est-à-dire que une kilterboard, ça s'appelle comme ça, il y a la même ici qu'à Paris, qu'à Milan, qu'à Tokyo, qu'à New York. Et donc, les grimpeurs de Montauban peuvent essayer les mêmes blocs que les grimpeurs new-yorkais en même temps. Et par exemple, si tel grimpeur très connu, telle star japonaise va inventer un bloc, et ben tout le monde y a accès. Et n'importe qui peut se mettre sur la kilterboard avec le système de LED, peut mettre affiché le bloc en question et l'essayer. Mais la particularité, c'est le système de LED qui permet d'afficher les blocs et la dimension universelle de la chose.

0: Et on reprend notre mag de CFM Montauban, toujours en conversation avec le grimpeur professionnel Lucien Martinez. Il était la semaine dernière à Climb Zone, 110 avenue de Belgique à Montauban, pour inaugurer ce nouvel équipement, cette Kilter Board. On reprend notre conversation. Si on est dans une salle d'escalade, est-ce que il y a des passerelles pour aller finalement vers ce que vous faites qui est en extérieur, c'est ça?
1: Eh bien, bien sûr qu'il y a des passerelles, et il y en a une en particulier, c'est via les cours d'escalade. C'est petit à petit, on s'inscrit au cours d'escalade. De là, il y a des sorties falaises qui sont organisées, et puis les sorties falaises, on apprend tout ce qui est règles de sécurité, tout ça. Et après, quand on grandit, si on a suivi les cours, on a la chance d'être autonome, et puis on peut y aller avec des amis et quand on a été formé. Mais les passerelles, ça commence par, on peut pas grimper en salle. Et directement le lendemain, tout seul, sans prof, aller dehors, c'est dangereux en fait. Il y a des, comment dire, c'est pas dangereux de pratiquer si on connaît la sécurité, mais c'est comme en voiture. Il faut apprendre à conduire. Et ben là, c'est pareil. Il faut apprendre à grimper dehors, à pas faire n'importe quoi, être autonome.
0: Ça, c'est votre job? Vous faites ça aujourd'hui?
1: Non, je suis pas moniteur d'escalade. Moi, je suis grimpeur, c'est-à-dire que le métier de grimpeur professionnel, ça fonctionne avec de la production de contenu, c'est-à-dire des vidéos, des podcasts, des choses comme ça. Et via la visibilité liée à cette production de contenu, on est suivi par des sponsors qui nous donnent, qui nous soutiennent et qui nous donnent un peu d'argent, Et puis on participe à des événements, et puis pour partager ce qu'on fait. Moi, j'écris des bouquins aussi sur l'escalade auprès des maisons d'édition qui ont des collections escalade. Voilà, c'est comme ça que ça se passe. On n'est pas directement payé pour grimper, mais c'est un métier où on est payé pour les autour de ce qu'on génère comme petite activité culturelle via notre pratique.
0: D'accord. Alors, la visibilité pour vous, comment on vous trouve? Allez-y.
1: Comment on me trouve? Alors, moi, j'ai un site internet et un podcast pas encore des vidéos, mais ça va venir, qui s'appelle Voix de légende, et où très régulièrement, toutes les deux semaines, je raconte une voix que j'ai grimpée. Pour ce qu'elle a de difficile parfois, mais pour ce qu'elle a d'intéressant aussi. Il faut voir que les voix, c'est des petits objets patrimoniaux, c'est qu'elles ont des histoires, des mystères, des anecdotes, les voix en falaise. Et moi, j'essaie de raconter tout ça. Qui l'a faite en premier? Qui l'a ouverte? Qu'est-ce qu'elle a de singulier? Quelles anecdotes il y a autour de cette voix? Et donc, je raconte ça autour d'un projet médiatique qui s'appelle Voix de légende. Et j'en publie une toutes les deux semaines.

0: Vous écoutez CFM Montauban, toujours en compagnie de Lucien Martinez, ce grimpeur professionnel qui était présent jeudi dernier pour l'inauguration de la nouvelle Kilterboard de Climb Zone à Montauban. Et on reprend le cours de notre conversation. Alors j'imagine que dans Voix de légende, il y a la falaise du Roc à Saint-Antonin-Nobleval.
1: Tout à fait. Donc il y a Saint-Antonin-Nobleval, c'est là où j'ai fait mes classes. C'est là où j'ai commencé, c'est là où j'ai fait mes premières et mes plus belles performances. Je suis un grimpeur local de Saint-Antonin. Et effectivement, voilà, ça me parle beaucoup. Et j'ai déjà mis dans la série des voix de légende, effectivement, deux voix déjà de Saint-Antonin, et il y en aura d'autres. Malheureusement, la falaise où j'ai fait mes plus grosses performances est actuellement fermée parce qu'il y a des problèmes liés à la responsabilité en cas d'accident sur certaines falaises. Et on attend que se mette en place une convention qui va protéger le propriétaire en cas d'accident. Et en attendant que cette convention soit mise en place, la falaise est fermée à mon grand désespoir. Mais c'est comme je l'ai expliqué juste avant, c'est pas juste des falaises où on va s'amuser. C'est des falaises avec une vraie valeur patrimoniale, et c'est pas possible que ça reste fermé. C'est pas un endroit de consommation, c'est un endroit qui est trop important pour la culture de l'escalade pour que juste pour des histoires de responsabilité ça soit fermé. Donc on prend patience, mais ça sera réouvert. On y trouve certaines des voies les plus dures de France et même du monde. Donc c'est pas, on parle pas de voilà d'un petit truc loisir, on parle de quelque chose de très important, quoi.
0: Oui, on sent qu'il vous tarde de pouvoir aller y faire un petit pèlerinage, aller grimper.
1: Complètement, d'autant que c'est le aller essayer des voies difficiles à Supermanjoc, c'est le nom du secteur interdit qui est à Saint-Antonin. C'est le prétexte royal pour rentrer au pays, voir mes parents, voir ma famille. Et donc maintenant, j'ai plus de prétexte et je vais moins les voir. Et voilà.
0: Et quel rapport vous avez avec Climb Zone aujourd'hui ?
1: Et bien avec Climb Zone, je repasse de temps en temps quand je descends voir ma famille. Et j'ai toujours... Il y a pas mal de grimpeurs qui sont des adhérents et des pratiquants réguliers de Climb Zone avec qui j'ai commencé l'escalade et qui sont toujours là, quoi. Dof, Boudjema, et Guy, plein d'autres en fait, et qui étaient là quand j'étais enfant et que j'ai commencé l'escalade, et ils sont toujours là, et voilà.
0: Merci beaucoup.
1: Avec plaisir.
0: Voilà, et donc vous retrouvez les podcasts de Lucien Martinez sur le site voixdelegende.com. 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
1: Bonsoir à tous. Nouveau coup de chaud dans l'Hexagone. 61 départements seront en vigilance orange canicule demain. Ils étaient 16 aujourd'hui. Les trois quarts du pays seront concernés, du sud de la Bretagne au pourtour méditerranéen, en passant par les Alpes et la côte atlantique. Seuls le nord et le nord-est sont épargnés par ces fortes chaleurs. Notez par ailleurs que plusieurs communes en France annulent leur feu d'artifice du 14 juillet en raison de la sécheresse et de l'important risque d'incendie. À la motion de censure contre Sébastien Lecornu rejeté, le texte déposé par les écologistes a été voté par 132 députés. Les Verts reprochent au gouvernement son impréparation dans la gestion des derniers épisodes de canicule. Le Premier ministre dénonce, lui, une instrumentalisation des victimes liées à ces épisodes de forte chaleur. 5 ans après la disparition de sa femme, Cédric Jubilard est passé aux aveux. Dans un courrier, l'ancien peintre plaquiste a reconnu avoir tué Delphine chez eux à Cagnac-les-Mines, dans le Tarn, après une dispute conjugale. Il avait jusqu'ici toujours nié toute implication dans la disparition de l'infirmière dont le corps n'a jamais été retrouvé. Cédric Jubilard promet de coopérer avec la justice pour le localiser. La

0: Tenu de son procès en appel à Toulouse au mois de septembre prochain serait grotesque, estiment ses avocats. Dans le reste de l'actualité, 4800 postes supprimés avec effet immédiat chez Microsoft, la grande majorité dans la filiale de jeux vidéo Xbox. Le géant américain pointe les résultats décevants du studio et annonce une restructuration profonde de la société. Du football au programme ce soir, suite des huitièmes de finale de la Coupe du Monde, avec à 21h un choc entre le Portugal et l'Espagne, les deux derniers finalistes de la Ligue des Nations. Et puis à 2h du matin, les États-Unis affrontent la Belgique. Et puis sur le Tour de France, Tadej Pogacar remporte la troisième étape de la Grande Boucle dans la station des Angles, dans les Pyrénées-Orientales. Le Slovène lève les bras pour la 22e fois sur le Tour et récupère le maillot jaune aux dépens du Danois Jonas Vingegaard. Paul Sexas est 6e du classement général. Bonne soirée à tous.
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